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2: Radio Aria 99.6, bonjour. Aujourd'hui, nous sommes dans la matinale, comme tous les jours, du lundi au vendredi, de 9h30 à 10h30. Aujourd'hui, je suis en compagnie de Dominique et Fabien. Bonjour.
3: Bonjour Léonie, bonjour Fabien.
2: Alors, oui. Bonjour ou quoi ?
4: Ça serait mieux qu'elle parle dans le micro, là.
5: Bonjour, bonjour. Bonjour.
4: T'entends, on l'entend mieux, là.
5: Oui, bah, oui. Voilà.
4: C'est le lundi.
5: Et bonjour à toutes et à tous.
4: C'était bien hier matin.
2: Bonjour. Alors aujourd'hui au programme, nous aurons déjà plusieurs invités en première.
4: Oui,
2: EES, mais également un enregistrement dont nous allons parler tout à l'heure. Et oui. Alors les premiers invités, ça sera Lisa et Sandra Couel-Holler qui nous parleront de la Color Run de Jopécourt. Et les deuxièmes invités, c'est une interview enregistrée par Fabien et Patrice de Loïc Cléré, le directeur des Francofolies à Esch. Ensuite, nous aurons la revue de presse, l'éphéméride, la météo, l'horoscope si on a le temps et le rappel des programmes de Radio Aria. Et pour l'heure, nous allons commencer par parler de la Color Run avec donc Sandra Couel-Holler, présidente de l'association Agis à Sec, et Lisa qui est secrétaire.
5: Bonjour, bonjour mesdames.
6: Bonjour. Bonjour.
2: Alors l'association Agis à Sec, déjà qu'est-ce que ça veut dire ? Peut-être petite présentation de l'association et votre rôle au sein de celle-ci ?
6: Bien sûr. Du coup, l'association Agis à Sec, c'est l'association Jopécourtoise Animation, Solidarité, Économie et Collective, qui a été créée en 2015. Parce qu'avant, c'était la Jop Loisir. Et donc, du coup, ça a changé de nom. Et donc, du coup, on est 14 bénévoles depuis pas mal de temps. On a pas mal aussi de bénévoles qui viennent ponctuellement nous aider. Soit pour la brocante, pour la fête, pour le Color Run, tout dépend. Et puis, voilà quoi, ils nous appellent. Bonjour, vous avez besoin d'un coup de main.
5: Vous participez à diverses actions quand même.
6: Oui, hein. Voilà, c'est voilà. Ça, exactement.
2: Beaucoup d'actions, surtout en ce moment, si j'ai cru comprendre.
4: Elle a bien appris sa leçon, en tout cas. La maman doit être fière, la maman.
6: Ouais, c'est ça.
2: Et donc, vous, Sandra, vous êtes présidente depuis pas si longtemps que ça.
6: C'est ça, depuis mars, si mes souvenirs sont bons.
2: Et avant, vous étiez bénévole, vous aussi, dans l'association.
6: Depuis 23 ans, je suis bénévole au sein de l'association.
2: Donc, ça fait longtemps.
6: Ouais, c'est
2: et
6: ça.
2: Vous êtes devenue présidente comment, comment ça s'est passé, en fait ?
6: Eh bien, en fait, pour que l'association continue son petit chemin, et puis pour faire vivre le village... donc j'ai voulu reprendre l'association, tout simplement.
4: Pour redonner une nouvelle dynamisme.
6: Exactement, parce que...
5: Combien d'habitants en Jopécourt ?
4: Attends, Dom, laisse répondre.
6: Écoutez,
4: 3.
6: On doit, je pense, avoir atteint peut-être les 200, je pense, j'espère.
5: Ouais,
6: un petit village, oui.
5: Un petit village,
6: voilà, j'espère, ouais, avec le locataire, ouais, on doit être à ça maintenant. Écoutez, il y a à peu près 25 ans, je suis arrivée dans le village, on avait atteint les 140. Donc, je pense que d'ici là...
5: Ça a augmenté un peu.
6: Ouais.
2: Puis c'est dynamique, c'est parce que la dernière fois, on avait reçu Monsieur le maire pour rando au Jop. Mmh. Et là, il y a l'association Agis à Sec. Donc, il y a beaucoup de dynamisme dans cette petite village.
6: C'est bien. Ça. Mmh.
2: Et donc le rôle de l'association, donc c'est de mettre une dynamisme, faire des événements, dont cette Color Run. Déjà peut-être expliquer ce que c'est qu'une Color Run.
6: Alors c'est une course qui est beaucoup plus connue en Inde. En fait, le fait c'est de marcher, de courir et en fait de recevoir de la poudre et de finir multicolore. Et donc du coup, je trouvais que c'était plutôt une course. Comment dire, pour créer des liens, pour dans une ambiance familiale. Et donc, du coup, je me suis dit, pourquoi pas faire ça dans nos petits villages ? Parce que les plus grandes, c'est dans les plus grosses villes, comme Metz, Thionville. Donc, je me suis dit, pourquoi pas en créer une. Et puis, on a parlé en réunion avec Sandra. Et puis, ça s'est fait Voilà.
2: Et c'est vous qui avez eu l'idée, on dirait.
6: Oui. C'est venu avec ma maman, justement. Donc, on a proposé ça en réunion. Et puis, les bénévoles ont dit, allez, on teste. Et puis, ben, on a été agréablement surpris par l'effet que ça a eu.
2: Parce qu'il n'y a personne d'autre qui fait ça dans le coin, quoi.
6: Oui. Donc,
2: c'est assez unique. Et,
6: c'était un risque à prendre.
2: Ouais. Comme vous dites, en général, c'est dans les grandes villes qui font ça.
6: Oui.
2: Avec beaucoup de budget. Puis là...
6: C'est ça.
2: Voilà, donc ça fait... c'est la 4e édition cette année.
7: Il faut savoir que c'est ouvert aux marcheurs.
6: Oui,
7: voilà. On ouvre ça aux marcheurs et à tout public, que ce soit les enfants, les personnes âgées. Mais je veux dire...
5: Ne me regardez pas.
7: Non, mais disons que ma tête a tourné par là.
4: Par contre, ce serait bien que tu parles dans le micro, Tom, quand même. Bah si, c'est une personne âgée.
7: Donc, je ne me permettrai pas.
4: Merci.
7: J'adore ce genre de public. Donc voilà, en fait, c'est vraiment pour créer quelque chose de familial, de convivial et être entre potes. Nous, on a vu qu'en fait, sur ce genre d'événement, il y a vraiment un lien qui se crée entre coureurs, marcheurs, entre famille, et puis quand les gens ils sont là.
4: Il y a un côté social en fait, c'est ça.
7: C'est ça, carrément.
2: Et c'est pas que au ravitaillement.
4: Non, c'est dans les
7: Ah non, mais c'est ça.
2: On va dire, parce que quand on fait une course classique, on court, alors on n'a pas forcément de temps de parler aux autres. Non,
7: mais c'est ça. Même quand on fait le final, donc c'est-à-dire que on fait un départ vraiment coloré. Ensuite, on a les quatre points les points de couleur, et ensuite on fait le final. Et quand on voit comment les gens sont ensemble, enfin se prennent, ils s'en fichent d'être avec qui ils sont, quoi.
4: Ils partagent.
7: Donc, dans un moment complet de partage. Enfin, c'est vraiment. C'est kiffant, quoi. On s'oublie, quoi. Enfin, on n'en a rien à faire de avec qui on est, de voilà, on a à se connaître, on partage.
4: Elle est ouverte à tout le monde, la course, ou aux personnes à mobilité réduite aussi?
7: Les chiens sont autorisés du moment qu'ils restent attachés, bien sûr, pour sécurité. Par contre, à mobilité réduite, malheureusement, c'est compliqué, surtout au niveau des bois.
4: Dans certaines courses, ils essayent d'aménager
7: Final, peut-être. Ça, par contre, c'est un des projets qui me tient à cœur. C'est qu'il y a un parcours qui se fait, si ça peut perdurer dans le temps, c'est qu'il y a un parcours qui se fait pour les personnes à mobilité réduite. Parce que je sais qu'il y a... Alors, je ne sais plus où j'ai vu ça... Il y a un parcours qui se fait dans une des associations que je ne sais plus.
4: Localement ?
7: Je ne sais plus, franchement. Mais je crois que ce n'est pas très loin. Et ils ont fait un parcours pour des personnes à mobilité réduite. J'ai trouvé ça génial. Et moi, j'aimerais, pourquoi pas, le faire pour le Color Run.
4: Alors, je sais qu'au Maroc, il y a une course spéciale, je ne sais plus comment elle s'appelle, c'est de renommée mondiale.
7: Oui.
4: Et là-bas, il y a des personnes à mobilité réduite. Et en général, ceux qui sont en tête... Ils attendent parce qu'il y a des montagnes, tu passes à la corde comme ça, puis ils traînent le fauteuil roulant des autres gens, et puis ils s'en foutent de gagner en fait. Hein.
7: Ouais, non, mais c'est ça. C'est surtout en plus qu'il faut savoir que.
4: Ils vivent ensemble.
7: Ouais, c'est ça.
4: C'est vivre ensemble.
7: Et comme c'est une course et marche, je le répète, parce que c'est vraiment aussi pour les marcheurs, que c'est non chronométré. Donc, je veux dire, on n'en a rien à faire d'arriver en premier ou en deuxième.
4: C'est passer un bon moment ensemble.
7: Non, mais c'est ça, c'est vraiment prendre du plaisir.
5: La solidarité. Solidarité.
7: Et puis prendre du plaisir. Enfin, je veux dire, c'est prendre de la couleur. En plus, à savoir que le colorant qui est utilisé, c'est à base de maïs
6: et de talc.
7: Donc, c'est inoffensif. Juste à préciser, c'est que il est préférable de mettre des lunettes pour éviter de s'en prendre plein les yeux. Est-ce que ça peut piquer quand même un peu, mais sinon c'est alimentaire, ça ne craint pas pour la nature, sinon en aucun cas on le ferait, mais donc voilà, enfin je veux dire, ça c'est que bénéfique pour soi Et pour les autres.
4: De toute façon, c'est vecteur de bien-être, le sport. C'est un vecteur de bien-être.
6: C'est ça. Non, mais c'est un lâcher-prise du quotidien, tout ce qu'on
4: bien
6: prend.
4: Bien sûr.
6: De tout.
4: Et puis la remise en forme le matin, vous voyez qu'on fait de la remise en forme, vous êtes de bonne humeur en général.
7: Exactement. Exactement. C'est que du plaisir, en fait.
2: Et comment vous colorez les poudres, justement? Parce que le maïs et le talc, c'est pas coloré.
7: Alors, en fait, nous, on achète.
2: Alors,
7: il est possible de le faire soi-même, mais ça reste un coût parce que je me suis renseignée. Mais nous, on achète les packs de poudre.
4: Et l'année dernière, il y avait combien de personnes à cette course?
7: L'année dernière, ça a été justement notre plus grande participation.
6: Ouais. On était à 400 participants.
2: Ah,
6: 400,
2: quand même. Ouais. Oh, oui. Bien.
6: Franchement, on était, mais... agréablement surpris.
7: On a démarré notre première édition à 120,
6: voilà,
7: un truc comme ça.
6: On était déjà très bien, très contente. Ouais.
2: Allez-y, continuez.
7: Et donc du coup, de la première à la dernière, l'année dernière, on a super bien augmenté, quoi.
2: Et cette année, vous attendez encore plus de monde, vous pensez, du coup?
6: On aimerait bien.
7: C'est notre espoir. Maintenant, on n'est jamais surpris.
2: Oui,
7: on sait qu'on a un petit concurrent, donc.
2: Ah bon?
7: Ouais.
4: Ouais, mais le barbecue est meilleur chez vous, apparemment.
7: Disons qu'on sait recevoir à Jopécourt, donc.
4: Ah là, il y a la pression, les filles. Hein. Vous avez la pression là. Elle a dit. Hein.
6: Ouais.
4: Ils savent recevoir.
6: Oui, on sait.
4: Donc on va jouer court là, Léonie. On va courir là.
2: Ouais, on vous attend.
4: Moi, je suis déjà coloré, tu vois.
2: Ouais, c'est vrai. Mais on va te mettre en rose plutôt qu'en violet.
4: Tu diras ça à ma copine.
2: Ouais. Et donc le public qui vient, du coup, vous espériez qu'il soit diversifié. Est-ce que c'est le cas? Est-ce qu'il y a tous les âges, tous les...
7: Ah mais carrément.
2: Oui, oui.
7: Là, pour l'instant, le plus jeune qu'on ait eu. Ça doit être aux alentours de 4 ans.
6: Ou même un peu moins, parce qu'on avait...
7: On avait un bébé.
6: Un bébé qui...
7: On avait un bébé, c'est vrai. Exact, parce qu'au niveau du repas, on avait... Oui.
4: Ils ont accouché pendant le repas ou ils ont...
6: limite.
4: Non, le bébé a couru avec les parents, c'est ça?
7: Oui.
6: Okay. Oui, c'est ça.
7: La maman, elle avait son bébé accroché.
6: Dans le porte-bébé.
7: Exactement, c'est vrai que je n'avais pas pensé au bébé.
4: Mais c'est fort de courir devant le bébé. Et puis...
6: Petite ombrelle, et puis ça fait la course. C'était vraiment beau.
4: Elle ne donnait pas le sein pendant qu'elle courait, quand même.
6: Non, quand même pas.
4: On sait jamais. C'est du sport.
7: Après, au niveau des marcheurs, on a entre du 70-80 ans.
4: Ah, j'ai eu peur, j'ai cru que tu parlais en kilos, là.
7: Non, mais c'est ces eaux-là, parce que j'ai des amis en randonneur et... sans trop les vieillir, ils me pardonneront.
4: On peut les citer, vas-y, faites-vous plaisir.
7: Je peux donner le nom des groupes
4: prendre,
7: de marcheurs.
4: Oui.
7: Je peux donner le.
4: Ah bah c'est vous, prenez votre responsabilité.
7: Alors je pense à, j'ai pas donné les prénoms. Hein. Je peux donner le.
4: Ah, bah, carrément en direct en même temps. Alors,
7: je pense au groupe de marcheurs les marcheurs pieds-noirs.
4: Ah les marcheurs pieds-noirs.
7: Oui.
4: D'accord.
7: Alors,
4: faut bien les citer, les marcheurs pieds-noirs.
7: Voilà.
4: Ils ont quoi eux?
7: Ils sont déjà à la retraite, plus.
4: Pourquoi tu fais des ribarcés? Tu me fais chut.
2: elle a honte.
7: Non, il y a le. Alors, mes amis de Sancy Rando, et que j'embrasse très fort parce qu'ils vont nous donner un coup de main justement pour le Color Run.
4: Bravo, bravo.
7: Et puis, il y a le. Il y a des amis aussi de Rando Jop.
4: Il y a plusieurs associations quand même de
7: course
4: à Jopécourt.
7: Il y a Rando Jop, c'est la deuxième association sur Jopécourt, qui eux sont un groupe de marcheurs.
4: Puis Jop à sec. Hashtag Jop.
7: À la J à sec, ça c'est.
6: C'est nous.
4: C'est, je sais bien, mais
6: c'est la meilleure.
4: Il y a le frime, la maman le frime.
6: Elle a raison.
7: Je suis fière de mon association. Je ne dis pas que c'est mon association, mais notre association. Et je sais que
4: vous êtes la base, de toute façon.
7: Nos bénévoles se donnent à fond à chaque événement. Et c'est pas.
4: À chaque événement.
2: Il y a beaucoup d'événements.
4: Donc ça veut dire que vous en faites plein dans l'année, on est d'accord?
7: Oui. On en fait. Voilà, et puis à chaque fois, c'est du boulot.
2: Et puis vous avez du coup des partenaires et des sponsors pour vous aider.
7: Oui. Alors, pour la Color Run, nous avons...
4: Gouache. Non, il n'y a pas gouache. Ouais, c'était une vanne, c'était la vanne de Lourdes du matin. C'est bon, on est lundi matin.
7: Ah ouais, là, lourd.
4: Hein ?
7: Lourd.
4: Ouais. Tout à l'heure, je te sauve et tu me dis que je suis lourd. Allez, vas-y, on t'écoute.
7: Alors, donc, du coup, Vanessa Tangreni Immobilier.
2: Oui.
6: Crédit mutuel.
4: Faut pas le dire, crédit mutuel.
6: Juste alors.
4: C'est du crédit mutuel, faut dire que Société Générale, Crédit Agricole, faut tous les citer.
2: Ouais, mais là c'est un sponsor, il faut.
4: Ah oui.
6: Ah, c'est un sponsor.
4: Le Crédit Mutuel est un bon sponsor de la Jopécour Run. C'est comme ça qu'on l'a dit.
2: La Color Run.
4: Ouais, c'est pas grave.
2: De Jopécour.
7: De la GIA sec.
2: Voilà.
4: Oh. Et c'est moi le lourdingue, hein.
7: Et nous avons aussi la base Solane. Qui nous soutient pour
4: la base de loisirs.
7: L'arche.
6: Oui, c'est ça. Oui, c'est ça.
4: Elle est
6: ça.
4: Géniale. Elle est encore là, celle-là, cette petite base. Ok.
7: Oui. Donc voilà. Il y a l'entreprise de plâtrerie LP.
6: Plâtrerie de Avanches.
4: Bon, voilà. Là, il va donner plus. Hein. Là, il est passé en direct. Il va passer 4 fois. Il va
6: donner. Ah ben, on espère.
7: que j'embrasse beaucoup. Et donc du coup il y a aussi
4: d'accord,
6: il y a Print Marquage qui nous ont fait les qui nous ont fait les t-shirts et qui nous ont sponsorisé aussi et qu'on remercie
4: et que chaque participant garde, pourra garder les t-shirts de toute façon je suppose.
6: Ah ben, les 150 premiers
2: inscrits ont un t-shirt.
4: D'accord. Alors.
6: Vous avez vu comment il est beau ?
4: D'accord.
2: Vous aurez le visuel sur Facebook pour ceux qui ne peuvent pas voir, malheureusement, qui écoutent.
4: Ils ont qu'à le courir aussi, ils ont qu'à le courir un peu.
2: Eh ouais. Hein ? Ou alors vous venez et vous voyez les t-shirts, c'est vrai. Et il y a aussi Merci Move, j'ai vu l'association qui va faire l'entraînement.
4: L'échauffement.
6: Ils vont faire un échauffement musculaire, exactement.
2: Avant de partir, pour pas.
6: Pour préparer physiquement.
4: Un vrai échauffement ou un truc style Zumba ou. Non, un vrai échauffement ?
6: Vrai échauffement.
4: Okay.
6: Avec ouais, c'est la quatrième année qu'ils viennent aussi. D'accord. Et à chaque fois, on
7: ils mettent l'ambiance.
6: Oh, oui.
4: C'est ça que je voulais vous demander tout à l'heure. Est-ce que vous participez à d'autres courses quand même ? Vous faites Octobre Rouge, je suppose, des choses comme ça ? Non ?
7: Alors,
4: je parle pas d'organiser, je parle de participer.
7: Alors,
6: participer en tant que bénévole ou...
4: Bah, pour courir. Pour courir à gauche et à droite.
7: Ah oui, oui, Rouge, oui, bien sûr. Ah oui, moi je fais des marches et...
4: Ouais, je veux dire, vous allez dans d'autres associations, dans d'autres courses.
7: Complètement, beaucoup de oui. D'ailleurs, je sais pas. Moi, quand je parle, je peux ou pas. D'ailleurs, le 26 octobre, San Siro Ando organise Octobre Rose.
4: Oui, bah comme tous les mois d'octobre, tout le monde.
7: Ouais, voilà. Non, mais bon, comme ça, bah, un bien. Petit. J'en profite.
4: On le cite tous.
7: San Siro Ando organise le 26 octobre.
2: Et là, pour la Color Run, il y a deux parcours possibles, 6 ou 8 kilomètres, avec photographe, c'est-à-dire photographe.
4: Bah, t'as une photographie de ton passage, je pense.
2: Il prend des photos, ouais, c'est ça.
7: Alors oui, c'est Ellie.
6: Non, Emily.
7: Emily,
6: DST, son nom sur Facebook.
4: Alors, je commence à comprendre l'organisation. La maman, elle est présidente, et la fille, elle gère tout.
6: Et alors, j'ai la gestion du Color Run.
4: Ah si, ça c'est... J'adore quand un plan se déroule sans accro, ça c'est elle.
6: Et donc du coup, oui, elle prend en photo tout au long du parcours, le départ et même le bouquet final. Et elle nous fait des captures, des moments qui sont juste magnifiques.
4: Oui, j'imagine avec souvenirs, le ralenti, les belles couleurs.
6: C'est
4: le but en plus, Color Run, c'est le but de montrer aux gens comment...
6: C'est ça. Ouais. Et donc voilà, on a hâte de voir cette année des beaux moments qu'elle va prendre en photo.
4: Justement, est-ce qu'il y a des gens qui viennent courir, ils se déguisent, je sais pas moi, en canard,
7: carrément, en Père Noël, carrément. Ouais. Mais nous aussi, on joue le jeu.
6: On dit aux gens de venir un peu plus.
4: Ah, mais... Voilà, mais... Il n'y a plus rien, le t-shirt, là.
7: Non, mais vous aurez le...
6: Après, dans le chic et bachat, c'est un peu possible.
7: La petite perruque, le petit truc, la petite touche fun.
4: Je peux faire un déguisement de Winnie l'ourson, alors.
7: Non, mais vous n'avez pas besoin de venir déguiser, vous l'êtes déjà.
2: Allez, hop.
7: Allez, wesh.
4: 54 ans, j'en prends plein la tronche comme ça.
2: Et puis, il y en a qui aiment bien venir en blanc aussi pour finir justement tout coloré. Voilà. Et niveau logistique, alors là, c'est un peu plus technique, le ravitaillement, le stationnement.
4: Ah bah ça, c'est pour la fille. Alors, c'est la fille qui s'occupe de
7: tout. Mais non, carrément
6: mettez
7: pas
6: la pression.
7: Carrément pas. Alors, il y aura 14 bénévoles pour gérer le Color Run. 4 points de couleur sur les circuits. Mmh. Au niveau des stationnements, il sera possible de se garer
8: au City Stade.
7: Non,
4: sur il doit être petit, le City Stade. Hein.
7: Non.
4: Si t'attends 400 personnes, le City Stade, tu as 8 voitures. Quoi.
7: Non, dans les rues du village, oui. Aux alentours du cimetière et à proximité du City Stade.
4: Ah, faudrait prévoir une navette, peut-être un.
8: À quelle heure, le dimanche matin? À quelle heure?
7: Non,
6: dès 9h,
7: pas le moins. Oui.
4: Non, mais sponsor.
2: C'est ce
4: sponsor.
2: Dimanche à 9h. Et alors.
7: Alors, pour, par contre, justement. Un message a été envoyé aux inscrits, aux participants déjà inscrits. Oui. Il est possible de venir à partir de 8h45 pour récupérer tous les kits.
2: Oui.
7: Voilà. Mais nous, on sera déjà sur place à 8h.
2: D'accord. OK. Et du coup, j'ai vu, il y a une coupe qu'on a prise en photo tout à l'heure, une coupe, une récompense. Oui. Mais alors, ça récompense pas celui qui arrive le premier ou quoi, ça récompense le groupe le plus nombreux.
7: C'est ça.
2: Oui. Donc, le groupe le plus nombreux a s'est inscrit, ou alors est-ce qu'il y en a qui s'inscrivent séparément, ils viennent ensemble? Comment ça
7: alors,
2: marche?
7: Alors, c'est sur l'inscription.
4: C'est sur
7: l'inscription, l'inscription où il y en a 20 exemples, ben forcément, ça sera
4: l'inscription. Ah, l'inscription du groupe avec 20 noms, il a gagné, c'est ça?
7: Oui, c'est ça.
2: Bah, l'année dernière, c'était 20, alors c'est le record.
7: C'est ça,
2: un
7: c'était
2: plus
7: 20.
4: Et s'ils viennent, ils s'inscrivent, ils ne courent pas, ils gagnent quand même. Qui c'est qui est là pour regarder s'ils ont couru?
8: Moi.
7: De toute façon, on distribue... On distribue des les gens en rend des bracelets, donc.
4: Et
2: bah pour vérifier qu'ils sont bien inscrits.
7: C'est ça, exactement.
4: Non, mais je parle si vous pouvez être sûr. Oui, d'accord. Ok.
2: Bah voilà.
7: Et assez d'authentification.
4: Non, non. Ouais. Oh. J'ai envie de pleurer là.
2: Et la nouveauté de cette année, attention, le chalet relaxant.
4: Le chalet relaxant. Ah bah t'es bande massage et tout et tout.
2: Et ouais.
7: Exactement.
4: Avec la thaïlandaise qui masse entre les épaules et tout là, qui fait bien chercher le point.
7: Alors.
4: Réflexologie plantaire.
7: Il y a du moment.
2: Alors massage et pressothérapie. Ce que j'ai lu sur le Républicain Lorrain.
4: Et alors, avant et après alors? Avant qu'il court et après, ouais.
7: Il est possible de faire avant et après. C'est qu'à la gestion des inscriptions pour ben, justement apporter plus de détails sur les massages et la pressothérapie, parce que nous, on ne s'y connaît pas forcément, donc
4: bien,
7: on
4: ne
7: peut,
4: hein,
7: peut pas donner toutes les informations possibles. Donc du coup, il y a son numéro de téléphone.
4: Vous voulez bichonner les coureurs?
7: Ah ben, hey.
4: Et je vais même vous donner une idée. Pensez à la réflexologie plantaire. Il y a plein de stagiaires qui cherchent à manipuler. C'est gratuit, ils viennent chez vous, vous en avez 3-4. C'est sympa de se faire masser les mollets, les pieds, non? Avant de courir ou après de courir?
7: Ouais, c'est une idée à prendre, merci.
4: Mais bien sûr que c'est une bonne idée à prendre, parce
2: et
4: que
2: coup,
4: ces gens-là ramènent des autres gens qui ramènent.
2: Via directement les masseurs, c'est ça? Enfin,
7: la masseuse, oui, c'est ça.
4: Et ça sera payant ou...
7: Alors, elle propose un tarif réduit par rapport au tarif...
4: L'inscription la
7: ouais.
4: course et tout. Okay.
7: Donc c'est donc avant le départ de la course et après la course.
2: Ça peut être pas mal pour ceux qui auront bien couru. Et donc pour participer à la Color Run, donc il faut s'inscrire, c'est obligatoire ou c'est juste conseillé?
7: Alors on préfère obligatoire parce que au niveau de la gestion.
2: Oui.
7: Rien que déjà pour la poudre et puis ben nous au niveau de la restauration pour savoir approximativement ce qu'on doit prendre, donc c'est soit par téléphone au 07 82 03 75 28 ou par mail, c'est association.agiasec@yahoo.com.
2: ok, et le prix, comme ça tout le monde est au clair?
7: Alors c'est gratuit pour les moins de 10 ans s'ils font juste la marche.
2: Ok.
7: Pour les adultes, à partir de 10 ans, du coup, c'est 6€ la marche. Et s'ils mangent, c'est 11€. Et le repas, du coup, c'est un burger avec un soft.
2: Ok. Tout le monde peut participer, on avait vu.
7: Sauf personnel. Sauf personnes à mobilité réduite.
4: Voilà. Oui, c'est ce qu'on a dit tout à l'heure.
2: Bon, c'est bien de le rappeler.
4: Elle est lourde, la maman. Hein. C'est moins lourdingue après.
7: Non, mais on va mieux le préciser encore.
2: Donc, il y avait un t-shirt à donner aux 150 premiers inscrits, mais là, vous m'avez dit, il y a déjà 160.
7: Exactement. Oui.
2: Inscrits. Donc, il n'y a plus de t-shirt, mais vous pouvez toujours encore vous inscrire. On rappelle les dates, c'est ce dimanche.
7: Le 14 juin, oui.
2: Le 14. À partir, du coup, on peut venir dès
6: 8h45. Et le départ, c'est 10h.
2: Départ 10h. Et puis après, est-ce qu'il n'y a, pas d'heure? On marche, on court.
6: C'est ça. Ambiance colorée toute la journée après.
2: Voilà.
6: On se fait plaisir.
2: Et alors, autre chose de prévu, de ce que j'ai compris, vous faites beaucoup de... Vous avez fait la brocante, là, il n'y a pas longtemps. Et là, il y a encore d'autres choses de prévues avec l'association qui viennent par la suite.
7: Oui. Le 20 juin... Un concours de pétanque est prévu à 10h le matin, avec qui est sponsorisé par 24 sponsors. Donc, des jolis lots vont être...
4: Bon, on va les citer, les lots, peut-être. On va peut-être les citer, le lot. Ah si, on vient à la radio en direct, on sait ce qu'on doit dire au micro. Il y a quoi comme lot?
7: Oh, la blague.
6: Il y en a tellement.
7: Mais
6: on les remercie tous.
7: Mais franchement, c'est des jolis lots. Des jolis lots. Franchement, je regrette de ne pas pouvoir jouer. c'est un concours de pétanque en doublette. Là, je pour en citer quelques-uns, on a...
4: Moi, je le connais, celui-là.
7: Ouais, moi aussi.
6: On a la pharmacie Gérard de Mercilba. On a
7: Walligator.
6: Walligator, c'est ça. On a Chalet Relaxen qui nous fait un loup aussi.
7: On a Nancy qui nous a offert Office de tourisme de Nancy pour des visites.
2: Et eh ben il y a beaucoup de choses à voir. Et puis ça, pareil.
7: Verdun pour des visites de mémorial. Du mémorial de Verdun.
2: Et ça pareil, ils peuvent encore s'inscrire.
7: Oui. Il nous reste quelques places.
4: Ah, alors à quelle vous savez très bien quel nombre d'inscrits il y a pour le moment alors quoi.
7: Ah ben on a déjà des inscrits depuis déjà
2: l'année dernière. Quoi,
7: là on a déjà 15 équipes d'inscrits, sachant qu'on a des places limitées pour les terrains de pétanque.
4: D'accord.
7: Donc,
2: inscrivez-vous vite.
7: Inscrivez-vous vite, voilà. Et on a le jour là,
4: on va leur montrer c'est quoi les joueurs de pétanque. Quoi.
7: Mais venez avec plaisir.
4: On vous cartonne.
7: Mais je m'inscris exprès.
4: Elle tire comme c'est une tireuse, elle laisse tomber.
7: Mais faut venir. Mais venez avec plaisir.
2: Donc venez nombreux.
7: C'est 6€. Je veux juste préciser, oui, c'est 6€ la partie. Donc, rien.
4: Mais
7: c'est
4: elle peut, rien, elle, c'est elle, rien. Elle ne peut pas tenir la boule, par contre.
7: Mais je vous la tiendrai.
4: Il faut la tienne.
7: Et donc, c'est à partir de 10h. Il y a la fête foraine pour les enfants à partir de 16h.
6: Et le soir, on fait la fête de la musique.
7: Je tiens à préciser qu'à 17h, monsieur le maire et ses conseillers offrent l'apéritif.
4: Le vin d'honneur.
7: Exactement. Ensuite,
4: justement, c'est ça que je voulais vous dire. Les élus vous aident quand même à préparer, je pense. Vous avez les services techniques avec vous, des choses comme ça qui vous aident à tout. Encore heureux que la mairie est là pour vous aider, pour donner un coup de main quand même. C'est gentil.
7: Oui,
2: pour le
4: la fête de la musique. La fête de la musique. Il y aura des concerts. Non, mais je vois aller
6: lancer. Alors on aura un DJ. C'est DJ Armorico qui va faire toute la soirée.
2: Donc association très très très dynamique là.
4: Bah oui,
2: vous avez beaucoup à faire pour 14 bénévoles, franchement.
4: Il reste des appartements à louer.
6: C'est possible, c'est possible.
7: Moi j'ai un beau terrain à louer.
4: Ah, je mets la tente et tout alors.
7: mais carrément.
4: Ah, attendez, j'enregistre. Oui. Redis de voir carrément. T'as entendu, Dom?
5: Oui, j'entends.
4: Je te dépose là-bas, je viens te chercher tous les 30 ans.
2: Est-ce qu'il y a quelque chose à rajouter sur la Color Run ou alors on...
4: Bah, je pense qu'il y aura un fléchage aussi pour retrouver.
7: Bien sûr. Ah, bah, le chemin sera balisé comme il faut afin de ne pas égarer la moindre brebis.
4: Alors, tout à l'heure, vous avez dit qu'il y avait des lots. Est-ce qu'il y aura un lot du meilleur déguisement? Et sur un lot pour le plus jeune, pour le plus vieux, des choses comme ça, je sais pas. Peut-être, peut-être pas. Je sais pas, je demande.
2: Non, c'est la coupe pour.
4: Ah, je sais qu'il y a une coupe.
2: Oui, pour le
4: mais
2: groupe le plus nombreux.
4: Mais c'est pas fini. Il y a peut-être encore d'autres sponsors qui peuvent arriver pour sponsoriser autre chose. On sait jamais.
6: Oh, bah. Hein? Si, il y en a qui souhaitent. C'est la bienvenue. Voilà.
7: Je sais pas, mais peut-être que vous avez lancé une idée.
4: Ben, c'est ce que je viens de dire, ouais. C'est ce que je viens de dire.
2: Et donc peut-être. Cette année, c'est la quatrième.
7: Si vous venez au Color Run.
2: Ouais.
7: Peut-être que l'idée sera lancée.
2: D'accord. Ah, peut-être que c'est toi qui sponsorisera même. Allez. En tout cas, on vous remercie d'être venu et d'avoir bien
5: merci à vous, mesdames,
2: présenté tous ces beaux événements. Ouais. On vous souhaite encore plus d'inscrits que l'année dernière.
4: Et puis c'est sympa, je vois, dans les villages comme ça, oui, qu'il y a des gens, oui, qui prennent tout en main, c'est cool.
2: Oui.
4: Ça fait bouger un peu et puis on se sent moins seul.
2: Et puis là, vous avez choisi une musique, ACDC Back in Back.
4: Non, on est parti sur
7: Jason Derulo. Ah, nous bien.
2: ACDC.
4: Ce que vous voulez écouter. ACDC. Ah, bah, parlez un peu.
2: ACDC Back in Back, ils ont changé.
7: Merci beaucoup. Merci.
2: Et donc, on écoute ça. Pourquoi ce choix de musique
7: pour... Parce que ça nous représente bien. Ça, et puis, j'ai une petite pensée pour l'ancien président, Michel Wagner.
2: Oui.
7: Si tu nous entends, c'est pour toi.
2: Donc, petite dédicace à l'ancien président. Et on écoute ACDC Back in Back dans quelques secondes.
4: Ouais, parce que c'est bizarre que des jeunes ils écoutent ACDC en 2026.
2: Mais non.
7: Il n'y a pas d'âge pour écouter du ACDC.
4: Et c'est la base du rock.
7: On est d'accord.
4: Voilà. C'est parti.
2: C'est parti.

0: Radio Aria 99.6, c'était ACDC Back in Back, choisi par nos invités du jour, Lisa et Sandra Couel-Holler pour la Color Run. Et nous passons à notre deuxième invité, c'est un enregistrement qu'on fait Fabien et Patrice de Loïc Clairet, le directeur des Francopholies à Esch.
1: Et c'était par téléphone. Et sur Radio Aria, aujourd'hui, on reçoit Loïc Clairet pour parler des Francopholies d'Esch. Patrice, alors, Loïc Clairet, bonjour.
2: Bonjour.
1: Alors déjà, pour commencer, les Francopholies d'Esch, c'est quoi, comment c'est né cette histoire?
2: C'est né d'une volonté de la ville d'Esch d'accueillir les Francopholies sur son terrain, sur son territoire. Et donc la ville a été amoureuse du festival et puis avait ce lien avec la francophonie, la frontière française. Et puis ils se sont dit, tiens, c'est la bonne idée et pourquoi on ne lancerait pas ce projet.
1: Alors on peut rappeler aux auditeurs et aux personnes qui nous écoutent, c'est quoi en fait les Francopholies en général, en gros les Francopholies d'Esch, Francopholies de La Rochelle?
2: Alors, les Francopholies, déjà, c'est un festival de musique qui met à l'honneur la francophonie, donc la langue, mais aussi la francophilie, donc un espèce d'art de vivre dans les pays francophones. Et au départ, c'est un festival qui est né en 85 à La Rochelle, sous l'impulsion d'un amoureux de la chanson française, un grand mélomane et aussi un animateur de radio, Jean-Louis Foulquier. Et depuis 42 ans maintenant, ce festival existe. Et aujourd'hui, on a 8 festivals francophonies dans le monde.
3: Une petite question, comment on pourrait définir l'identité des Francopholies d'Esch, y compris celle de La Rochelle, d'origine, par rapport à d'autres festivals francophones?
2: Alors l'identité, on est là depuis très longtemps et puis on a vraiment cette façon d'incarner la chanson française et dans toute sa variété, c'est-à-dire autant très actuelle avec le rap que plus historique sur les propositions. Celles de Esch, elles ont une particularité, c'est qu'on est sur un territoire de 4 langues, un territoire frontalier, donc on se permet aussi d'aller chercher des artistes qui ne chantent pas forcément en français, mais qui ont une histoire avec la francophonie ou avec les territoires francophones. C'est pour ça qu'on a des artistes luxembourgeois qui chantent en anglais, on a des artistes québécois, on a des artistes, cette année on a Michael Moore qui est un américain, mais qui a construit et bâti beaucoup de sa carrière sur le territoire français. On a eu aussi des Allemands qui ont eu cette particularité, donc on est vraiment sur quelque chose qui est très typé par rapport au territoire d'implantation.
3: Est-ce qu'on peut parler un petit peu justement pour cette année Alors c'est la à Esch-sur-Alzette, c'est la combien d'éditions
2: Ce sera la 6e édition.
3: La 6e, d'accord. Est-ce qu'on peut parler justement un petit peu du choix des artistes pour cette édition 2026?
2: Oui, alors nous, on a toujours, depuis le début, construit une programmation avec une couleur par journée, c'est-à-dire que chaque jour, on donne une thématique. Et donc, on a un vendredi cette année qui est vraiment l'after work, le côté très festif, on y va en bande d'amis. Et donc là, on a une programmation autour de Feu Chatterton, Moziman, Mickey, hein, qui a ses parents qui vivent au Luxembourg, très luxembourgeoise pour une artiste française. On a Michael Moore, artiste international, parce qu'on a cette particularité vraiment de ce territoire, on veut vraiment toucher toutes nos frontières. On a un samedi qui est beaucoup plus rap, parce qu'aujourd'hui, il faut pas se le cacher, le rap c'est ce qui est le plus vendeur, c'est ce qui est le plus écouté par les jeunes, c'est ce qui marche, et donc on a un peu vraiment ce qui se fait mieux en termes de rap, hein, PLK, Niska, L2B, Lamano, pour les anciens, mais Fatal Bazooka, mais aussi un dimanche qui est toujours très familial chez nous et très chanson française avec Gims, Elena ou Christophe Maé cette année.
3: On précise, je crois qu'on l'a pas dit depuis le début de l'interview, les Francopholies d'Esch auront lieu le 12, le 13 et le 14 juin qui arrive 2026. Hein. Je crois qu'on n'avait pas donné les dates. Je crois que c'est utile de le préciser. Je crois que c'est utile de le préciser.
1: Mais justement, on peut faire un bilan de celle de l'année dernière. Ça a donné quoi?
2: Alors c'était une édition qui était très très bonne pour nous. Elle était un peu moins en termes de fréquentation. C'était une année difficile pour beaucoup de festivals en Europe et ça s'est aussi traduit chez nous. Mais pour nous c'était une bonne édition qui s'est très très bien passée et on a pu pas mal implanter de nouvelles choses. Mais bon, l'édition de cette année sera encore meilleure parce qu'on s'améliore chaque année et puis surtout en termes de fréquentation on sera sur une édition record.
1: Ça, bah justement, c'est déjà acté. Quel chiffre vous ferait plaisir au niveau fréquentation?
2: Quel chiffre me ferait plaisir?
1: Niveau, ouais.
2: Oh, mon record pour l'instant de fréquentation, c'est 42 000 festivaliers. Donc si on en a 42 001, c'est déjà pas mal, mais je pense qu'on sera à plus que ça sur cette édition. En tout cas, sur nos différents sites et festivals, on ne peut pas dépasser les 46 000 à peu près, si on prend le parc plus le théâtre, parce qu'on a un concert au théâtre et aussi une soirée à la Culture Fabrique autour de la dub. On ne pourrait pas dépasser les 46 000 festivaliers. Donc voilà.
1: Et tout ça, c'est pris en charge par les villes d'Aix. Justement, vous avez des subventions. Comment ça se passe au niveau financier?
2: Alors, c'est plusieurs axes hein, de financement pour ce projet. Donc, évidemment, il y a un financement de la ville d'Aix, comme vous le venez de préciser, donc une subvention. Mais après, ce n'est pas la majorité de notre budget. Une grosse majorité, c'est les recettes de billetterie, les recettes de vente des boissons et de la nourriture, et aussi du sponsoring et du mécénat d'entreprises privées qui sont souvent luxembourgeoises ou de la grande région.
3: Les francopholies à La Rochelle, cette année 2026, elles ont déjà eu lieu ou elles auront lieu après?
2: Elles auront lieu après.
3: Elles auront lieu après. Alors, est-ce qu'il y a un lien dans le choix des artistes entre les deux? Et c'est-à-dire, est-ce que les artistes qu'on va voir à Aix, les 12, 13 et 14 juin, on va les retrouver nécessairement à La Rochelle un peu plus tard?
2: Alors, nécessairement non, mais on en retrouve quand même, parce que y a une actualité musicale qui est la même partout. Donc, et surtout quand on est sur un créneau quand même très francophone, ça nous limite quand même aussi nos choix. On peut pas aller chercher partout dans le monde. Donc, il y a des artistes qu'on va retrouver parce qu'ils font l'actualité, parce que c'est comme ça qu'ils sont. Donc, quand vous allez prendre un PLK, on va le retrouver à La Rochelle. Une Elena, on la retrouvera à La Rochelle. Mais on retrouvera pas un Macklemore à La Rochelle, par exemple. Ou on n'aura pas un Cassius Club ou un Ozzy à La Rochelle. Vous voyez, il y a vraiment des artistes qu'on retrouve, puis des choses qui sont très particulières à chaque territoire, quoi. Par exemple, et les autres années, ça s'est déjà confirmé. Nous, on a eu David Guetta. La Rochelle n'a jamais eu David Guetta.
3: D'accord. Voilà. D'accord. On sait que les francopholies elles-mêmes, ont fait rayonner le festival en lui-même, mais on fait aussi rayonner la ville de La Rochelle. Comment le festival d'Aix, depuis 6 ans maintenant, cinq ans avec cette 6e édition, ou c'est la 7e, je me rappelle plus, 6e ou 7e cette année? 6e?
2: 6e, oui.
3: 6e. Comment le festival contribue-t-il au rayonnement des Aix-sur-Alzette quelque part?
2: Alors, il contribue parce que nous, on a un public qui vient de partout, alors principalement de la grande région, mais c'est quand même jusqu'à Nancy et puis tout autour. Donc, on a des Belges, on a des Français, on a des Luxembourgeois, on a des Allemands. Donc, on a quand même que ça. Le festival, il est implanté aussi sur le territoire et puis on crée de l'image. Hein. Aujourd'hui, quand on cherche Aix-sur-Alzette sur Internet, on tombe sur des images du festival. Nous, on parle du festival à l'extérieur par des voies de communication, mais aussi parce qu'on est dans un réseau de francopholie et dont le Luxembourg est par mon intermédiaire, nous avons la présidence. Donc, on a une association qui s'appelle les francopholies autour du monde. Et donc, on porte en fait l'image de Aix et des francopholies un peu partout dans le monde. Et puis, aujourd'hui, avec une 6e édition, on le voit bien, avec une fréquentation qui est largement supérieure au nombre d'habitants que la ville d'Aix comprend. On est de toute façon déjà dans un rayonnement. Et le rayonnement, il est touristique, il est d'image, mais il est aussi en termes d'attractivité. Aussi, ce qu'on essaie de faire, c'est de montrer que cette ville est très dynamique, parce qu'elle l'est, et elle veut 10 000 nouveaux habitants dans les prochaines années. Tout ça, ça participe en fait au fait que la ville se positionne à un endroit et qu'elle renouvelle aussi son image, qui était d'une image d'un passé industriel à une ville extrêmement créative et culturelle.
3: Il y a sans doute aussi un aspect frontalier ou transfrontalier, puisque effectivement, Aix, c'est au Luxembourg, mais la frontière française est toute proche, à quelques kilomètres, la frontière belge aussi et la frontière allemande, ne serait-ce que sur... Et on pourrait même aller un peu plus loin, la frontière néerlandaise. Donc il y a aussi un impact transfrontalier dans l'organisation de ce festival à Aix.
1: Quatre langues.
3: Oui.
1: Voilà.
2: C'est ça, oui. Il y a vraiment cette notion de frontière, elle est importante pour nous. C'est pour ça que on y fait attention. D'ailleurs, on fait un travail de communication dans les différents pays avec des process différents. Et puis, on le voit bien dans nos publics. En fait, ils viennent vraiment de ces différents pays que vous avez cités.
3: Ouais. Alors, justement, je venais aussi sur cet aspect-là des choses en matière de profil du public. Vous avez déjà donné une partie de la réponse, mais est-ce que le public, les fans des francopholies d'Aix sont identiques en termes de profil à ceux qui viennent de La Rochelle? Et qui sont à La Rochelle, pardon.
2: Je pense que oui. En vérité, c'est assez simple. Hein. Quand on a une journée rap, on est quand même sur un public plutôt jeune, avec on va dire du 15, 35 ans, 40 ans, vraiment des publics habitués. quand on a une journée plutôt after work, etc., on sait que c'est la trentaine, hein, Macklemore, 30, 40 ans, même si je pense que tout le monde a déjà entendu un tube de Macklemore sans savoir que c'était lui. Ça, c'est vraiment important. Et cette année, nous, on a une particularité quand même qu'on ne trouve pas à La Rochelle, parce qu'on fait une comparaison depuis tout à l'heure avec La Rochelle, mais nous, on a une journée très familiale, c'est-à-dire qu'on a un billet enfant, on revendique la famille, on a des espaces pour les enfants, des espaces pour les ados, et ça, c'est quand même quelque chose de très nouveau et qui est une particularité de nos francopholies à Esch.
1: Bah, justement, il y a des nouveautés cette année, apparemment, non?
2: Alors, plein de nouveautés. En fait, on a conçu le projet comme un grand parc d'attractions, si on veut résumer de manière large. Et donc, on a créé des mondes à l'intérieur du projet. On va pouvoir aller à la clairière, on va pouvoir aller à la backstage, on va pouvoir aller au Champy Food, qui est un endroit où est-ce qu'on peut manger, etc. Et tout ça, c'est pour donner une nouvelle dynamique, une nouvelle lecture au projet et faire en sorte que les gens vivent une expérience très forte. En plus de voir des bons concerts, moi, ce qui jamais m'intéresse, c'est que les gens passent une belle journée, ils se disent j'ai tout fait, et en plus j'ai vu des super concerts. Quoi.
1: Il y a un camping pour accueillir des gens.
2: Oui, il y a un camping municipal de la ville qui accueille, et puis ensuite on met en place plein de dispositifs de navettes et puis de trains complémentaires pour que tout le monde puisse trouver une façon ou une autre de venir ou de se loger. Et puis on le sait aujourd'hui, c'est que voilà, les hôtels de la ville sont bien remplis, les hôtels autour commencent ici à se remplir, donc il y a quand même pas mal de facilités et de propositions pour ça.
3: Oui. Je vois qu'il y a pour chaque jour, aussi bien le 12, le 13, le ou le 14 juin, il y a à peu près 6 ou 7 artistes par jour programmés sur la journée. Comment s'organise l'accueil du public et à quel moment ont lieu les divers concerts de ces artistes?
2: Alors le public est accueilli, alors j'ai plus tout à fait les horaires exacts de chaque jour, mais en tout cas autour de 17h, 18h, en fonction des journées sur le site. Puis les concerts commencent, et ensuite ça s'alterne. Alors il y a deux grandes scènes, on va dire ça comme ça, qui s'alternent l'une après l'autre, donc les artistes sont dessus. Et puis ensuite on a une scène complémentaire qui est la scène Forest, c'est un nouveau espace qu'on vient de créer. Et là en fait c'est en continu, on a confié à des collectifs artistiques, donc notamment Cassius, Club, Naouzi et Zebra, la possibilité en fait d'inviter leurs copains, leurs amis artistes et de faire d'animer l'espace, de proposer des concerts toute la journée. Donc on a finalement plus que 6 ou 7, même 8 artistes, on a plutôt une douzaine en fait sur chaque jour.
1: De toute façon, en rien, on va faire la programmation tous les jours, donc on va citer
3: bien
1: quand
3: sûr,
1: même
3: on va le rappeler, vas-y.
1: On va citer quand même quelques grands noms. Allons-y. Vous en avez déjà cité, mais allons-y, Loïc.
2: Oui.
1: Faites-vous plaisir.
2: Alors, je reprends par jour, comme ça c'est plus simple.
1: Vendredi,
2: Macklemore, Feu Chatterton, à pas louper, Modiman, Nicky, Sam Sauvage, Cassius Club et Marcy, artistes de notre dispositif d'accompagnement qui est la Fabrique des Francopholies. Le samedi, PLK, Niska, L2B, Lamano, 1.9, Fatal Bazooka, Nozi, Ziné.
1: Vous en avez déjà cité, mais allons-y, Loïc.
2: Oui.
1: Faites-vous plaisir.
2: Je reprends par jour, comme ça c'est plus simple.
1: Vendredi,
2: Macklemore, Feu Chatterton, à pas louper, Modiman, Nicky, Sam Sauvage, Cassius Club et Marcy, artistes de notre dispositif d'accompagnement qui est la Fabrique des Francopholies. Le samedi, PLK, Niska, L2B, Lamano, 1.9, Fatal Bazooka, Nozi, Ziné et Dory.
1: Bah, ma fille.

0: On a fait un before le jeudi soir pour ceux qui sont vraiment des grands amateurs de musique. On a une douzaine d'artistes qui sont programmés en showcase, donc des formats 30 minutes à peu près, dans quatre lieux de la ville d'Esch. Et donc là, si on va sur notre site internet, on retrouve toute la programmation, mais vous pouvez profiter encore de concerts et principalement d'artistes luxembourgeois.
1: Question tout à fait personnelle qui s'adresse à vous dans ce festival des Francopholies d'Esch de ce mois de juin 2026. Est-ce qu'il y a un moment particulier que vous attendez vous personnellement avec beaucoup plus d'impatience qu'un autre artiste peut-être, sans minimiser le choix de l'ensemble des artistes bien entendu.
0: Christophe, non, après il n'y a pas de. Il n'y a pas d'artiste que j'attends plus qu'un autre, parce qu'en fait, finalement, moi, ce que j'attends, c'est que les gens vivent des belles journées. Il y a des moments sur des choses qu'on a créées qui sont pas forcément les artistes sur scène, mais j'aime bien voir l'ouverture et comment les gens vont accueillir le projet ou le décor, tout ce qu'on a mis en place. Et puis, on a créé un moment dans la journée qui est comme un concert, mais qui ne l'est pas. En fait, les gens vont pouvoir vivre l'expérience d'une cérémonie du drapeau qui va marquer le passage du jour à la nuit. Et ça, j'ai envie de voir comment ça va prendre, comment le site va se métamorphoser entre le jour et la nuit. Voilà, plein de choses comme ça. C'est plutôt là que j'attends des choses cette année.
1: Eh bien, justement, j'allais vous poser une dernière question, enfin, en ce qui me concerne. Comment vous mesurez le succès d'un festival, en l'occurrence de celui-là, des Francopholies à Esch, au-delà de la fréquentation elle-même? Quelle est votre unité de mesure au-delà de la fréquentation?
0: Mon unité de mesure, il y en a plusieurs. La première, c'est les sourires. Plus les gens ont le sourire et mieux ça se passe et mieux je suis content. Et puis ensuite on le voit aussi sur les différents retours. Alors aujourd'hui on a la chance d'avoir les réseaux sociaux pour le bien ou pour le mal, mais en tout cas on a quand même une lecture des commentaires de tout ce qui s'y passe. Et puis aussi c'est par rapport à tout ce qu'on a avec nos grands rêveurs qui sont nos bénévoles, avec les équipes en fait, et tout ça on peut en parler. On a des retours quand même assez importants sur ce qui se passe. Mais évidemment, la première chose de réussite, ça reste
1: la fréquentation.
0: C'est la fréquentation parce que c'est quelque chose qu'on peut mesurer. Le reste, c'est plutôt du sentiment, quoi.
1: Et une dernière chose pour les auditeurs qui nous écoutent dans cette interview, comment maintenant, au-delà de ce qu'ils vont découvrir dans cette interview sur notre radio, comment on peut découvrir la programmation des Francopholies d'Esch cette année? Je suppose qu'il y a une page Facebook, site internet, alors allez-y, annoncez tout ça de telle manière que les gens puissent y aller.
0: Bah oui, Facebook, Instagram, Francopholies, Esch sur AZ, site internet francopholies.lu. Voilà, donc on nous trouve facilement. On a même un TikTok si les gens sont encore plus à la page des réseaux sociaux. Et puis après par la radio. Et puis mais en tout cas, si on cherche Francopholies Esch, on trouve tout ce qu'il faut.
1: Oui, bien sûr. D'accord.
0: Et puis les gens. On a même des playlists sur des plateformes, etc., si on veut découvrir les artistes.
2: Vaut mieux que les gens y réservent ou sur place il y aura encore des tickets à vendre?
0: Alors, vaut mieux qu'ils réservent.
2: D'accord. Sur votre site internet, site Facebook?
0: Site internet pour les achats de billets. Donc, francopholies.lu. Là, il y a toutes les informations de billetterie, mais là, il faut réserver parce qu'il n'y en aura sûrement pas pour tout le monde.
2: Le prix?
0: 59 euros pour une journée de festival. Et le jeudi soir, quand on est en ville, c'est gratuit.
2: Ouais. Et si on prend tout le week-end?
0: Si on prend tout le week-end, malheureusement, c'est plus possible. Pour tout le week-end. Donc voilà. Il va arriver un tout petit peu plus tôt pour pouvoir se prendre tout le week-end.
2: Ok. Eh ben, Louis Clairet, on vous laisse le mot de la fin.
0: Eh ben, j'invite tout le monde à venir, et puis vous les premiers, et puis à découvrir ce beau festival. En tout cas, ce pourquoi nous, on est heureux et on a la passion de travailler.
2: De toute façon, on vous retrouvera, Louis Clairet, directeur des Francopholies d'Esch sur Radio Aria. On vous retrouvera bientôt. Et on rappelle que ça se passe du 12 au 14 juin, Patrice?
1: Non, c'est tout. On va remercier Loïc de cette présentation très dynamique et qui, je pense, peut inciter nos auditeurs à rejoindre Esch sur Alzette entre le 12, enfin, le 11 au soir déjà, entre le 12 et le 14 juin.
2: Et on espère que vous aurez beaucoup, beaucoup, beaucoup de soleil. Bon courage à vous!
0: Merci beaucoup et merci pour votre invitation.
1: Merci.
3: Et merci à Patrice et à Fabien d'avoir enregistré cette interview.
2: Ouais, et à noter que pour les places, dépêchez-vous, si on reste, il faut vraiment aller très très vite.
3: Et on passe maintenant à la revue de presse du Républicain Lorrain.
4: Du jour, aujourd'hui lundi.
2: Non.
4: La une du Répu, elle est très belle. Elle est très très belle. Alors, Metz Handball, décroche la Ligue des Champions et c'est dans, elle rentre dans la légende.

0: jamais les premières.
1: Sur le toit de l'Europe, les filles de Metz Handball ont réalisé un immense exploit hier à Budapest en remportant la finale de la Ligue des Champions. 31-29 quand même.
0: Hein. Bah, tout juste.
1: De la plus grande performance du handball féminin français. Bravo les filles,
0: bravo. Hein, je tiens à préciser en club parce qu'en équipe nationale, les Françaises ont déjà été championnes olympiques, championnes du monde, donc c'est pour les clubs. ASBT de Metz, Ligue des Champions. C'est ce que Paris a fait au foot. Et ben, les féminines de Metz l'ont fait au handball.
1: Exactement. Et nage solidaire, si toi aussi tu as une dent contre le cancer. Toute première nage solidaire hier, dimanche 7 juin à Osmose. Le centre aquatique a prêté des lignes d'eau à la lutte contre le cancer à Longwy. L'entrée à la piscine était reversée à Moustachu Pio en échange d'un effort physique dans les bassins. Voilà, donc le centre aquatique intercommunal accueille sa première nage solidaire et la communauté professionnelle territoriale de santé du PIO a soufflé l'idée à Moustachu Pio. L'association est spécialisée dans la prévention du cancer du testicule. Voilà, c'est ben bravo également.
0: Et un petit coucou à Stan qui fait partie de l'association Les Moustachus qui s'est battu longtemps contre cette maladie et qui a créé cette association. Salut Stan et bon courage à toi.
1: Alors, un petit tour de météo.
0: Ouais, parce que là on est...
1: Temps lourd puis instable, une nouvelle perturbation gagnera progressivement du terrain ce lundi sur la Lorraine. Température très douce malgré tout et de saison sous un banc de sud-ouest léger. Il faisait 11 ce matin, il fera 21 cet après-midi, demain 10 le matin et 18 l'après-midi.
0: Merci la grenouille.
1: Voilà.
2: On va faire un très court éphéméride de ce 8 juin. On commence par les naissances en 1984 avec la naissance d'Amélie Etas, actrice française, surtout connue pour sa participation à la série télévisée Scène de ménage. C'était Camille, la prof de yoga. Ensuite, en 1976, on a la naissance de Eyon Bailey, acteur américain. On le connaît surtout pour Fight Club. Et ensuite, on passe en 1951 avec la naissance de Gaynor Hopkins, une chanteuse britannique rock et pop reconnaissable par son timbre de voix très rauque.
0: Donc, elle s'appelle Bonnie Tyler, si je crois bien, c'est ça?
2: Alors, c'est Gaynor Hopkins, dite Bonnie Tyler.

nouveaux décès avec en 2015 le décès de Carmen de Tommaso, dite Marie-Louise Carven, couturière doyenne de la haute couture française. En 2011, le décès de Franck Fernandel, chanteur, fils du célèbre acteur français.

0: Et on termine par quelques événements. En 2006, la première mondiale pour la Française Rafaela Le Gouvello, arrivée sur l'île de la Réunion après avoir traversé l'océan Indien à planche à voile sur 6000 km en 60 jours, 2 heures et 1 minute. Et en 1936, il y a eu également la signature des accords de Matignon, constituant notamment les congés payés. Et aujourd'hui, on souhaite bonne fête au Théodore, au Médard et au Maximin.
1: Donc tous les Max, les Théo et puis les...
0: Les Maximin, les Théodore et les Médard.
1: Et alors, les Médard, voilà, les Max, les Médard et les Théo. Bonne fête à vous. Allez, là. Programmation du jour, peut-être, Léonie.
0: Oui, donc dans une demi-heure à 11h, on se retrouvera pour Aria Sport Transfrontalier.
1: Et ça tombe bien parce que ça sera présenté par des filles, des femmes aujourd'hui, et c'est les filles SPTMS qui sont gagnées, ouais. Des champions de handball. Bravo les filles.
0: Mais on appellera quand même Patrice, bien vous sûr. Verrez tout à l'heure.
1: J'espère que c'est un homme.
0: Et à midi, on aura la rediffusion de cette matinale en entière. À 14h, la rediffusion de Country & Co. 18h, rediffusion de l'invité du jour de cette matinale.
1: Qui sera à Chopécourt pour la Color Run.
0: Voilà, exactement.
1: Et Loïc Léré pour
0: Les Francopholies. À 19h, la rediffusion d'Aria Sport Transfrontalier. À 20h, Bouteille de Jazz. Et à 21h, le film musical autour du jazz dans tous ses états.
1: L'invité de demain, peut-être, Léonie.
0: Alors, oui, demain, il y aura deux invités. Akmouche Fatima, adjointe au maire de Gorcy sur les affaires sociales et solidaires, ainsi que le maire lui-même, Bernard Fontaine, pour nous parler d'un problème de recrutement de médecins.
1: Ok. Et comme, voilà. comme on a parlé de Francophilie tout à l'heure, on se quitte avec Fichterton, si tu veux bien.
2: Voilà. Avec grand plaisir.
1: Tu nous as déjà vu, Dom ?
2: Oui, à la Rocale.
1: Et sur Radio Réal, la matinale, c'est tous les matins, de quand à quand ?
0: De 9h30 à 10h30. Et on souhaite une bonne, journée à nos auditeurs et auditrices.
1: Mais attention à vous, on revient vers 11h.
0: Et on revient à 11h pour Aria Sport Transfrontalier.
1: Fichterton, Dom, c'est quoi le titre, là ?
2: Un monde nouveau.
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0: radio-aria.fr.
1: Voilà, à tout de suite.

0: Radio Aria 99.6, rebonjour, on se retrouve dans Aria Sport Transfrontalier avec une rediffusion de cette émission à 19h. Je suis en compagnie de Dom et Fabien.
1: Salut les filles.
2: Et je voulais dire, salut.
1: Ça fait bizarre de t'entendre comme ça, Patrice, avec cette voix de fille.
0: Ah
1: ça
0: oui, change. Parce que c'est pas Patrice aujourd'hui, puisque Patrice aujourd'hui, il est à la place d'invité. Puisqu'il se trouve dans un bus de supporters des Bleus.
1: C'est pas sûr qu'il soit dans le bus. Patrice ?
3: Oui, bonjour tout le monde.
0: Bonjour Patrice.
3: Bonjour Léonie, bonjour Dom, bonjour Fabien. Eh, vous avez de la chance, je suis pas dans le bus. Parce qu'en plus, il y avait un film dans le bus avec un son assez puissant. On vient juste de s'arrêter sur une aire d'autoroute. Un peu avant Namur, on est direction Lille.
1: Mais attends, voilà, on n'a pas fait le contexte donc, encore. On n'a pas fait le contexte.
3: Oui, non, mais au moins, je suis pas dans un bus, je suis dehors du bus. Voilà. Mais
1: pourquoi on reçoit Patrice aujourd'hui dans l'émission sport ?
0: Parce que du coup, vous êtes tout à un bus justement de supporters là, a priori arrêté pour une petite pause vers le dernier match des Bleus avant la Coupe du Monde.
1: De football,
3: Coupe du monde de football. Ouais, donc nous sommes en direction de Lille pour aller assister avec le supporter club de France au dernier match de préparation des Bleus avant la Coupe du monde. Donc ils rencontrent ce soir l'Irlande du Nord au stade Pierre-Mauroy à Lille.
1: Villeneuve-d'Ascq, ils ont dit. Villeneuve-d'Ascq.
3: Oui, enfin c'est vrai que le stade est à Villeneuve-d'Ascq, tout à fait, tu as raison, c'est bien. Voilà, et donc un bus de 55 supporters lorrains, et nous étions 18 au départ de Saône, dernier ramassage.
2: À quelle heure, voilà. À Saône
3: 9h30, départ à 9h30.
2: Oh, ça voilà. va,
3: je m'attends à plutôt. Non, c'est raisonnable, on a pu se lever tranquillement, petit déj, enfin, etc., quoi, voilà. Et là, on fait la pause habituelle, Fabien connaît bien donc... avec petit apéro offert, la boutique du SCF
1: avec des écharpes et maillots,
3: bleu, blanc, rouge à vendre, enfin, etc.
1: Du supporter club de France
3: ou SCF si on le met en lettres majuscules. Ouais. Voilà l'objectif de ce voyage d'aujourd'hui, avec donc effectivement non seulement ce dernier match. Avant la Coupe du Monde, puisque l'équipe de France embarque, je crois, demain ou après-demain vers les États-Unis pour leur premier match qui aura lieu le 16 juin contre le Sénégal.
1: On espère qu'ils vont jouer.
3: Et puis il y a plein de choses aujourd'hui aussi de dernière, puisque c'est en fait aussi le dernier match du sélectionneur Didier Deschamps à la tête de la sélection de l'équipe de France, puisque le dernier match en France, tout au moins. Puisqu'il passera ensuite la main après cette Coupe du Monde. Voilà.
1: À qui ?
0: Oui, à qui, c'est ce que j'ai demandé.
1: À qui ?
3: Il n'y a pas de surprise.
1: À pronostic ?
3: Oui, non, mais c'est bon, c'est réglé. Bah, c'est Zinedine Zidane.
1: Voilà, Dieu. Voilà. Dieu est là.
3: Oui, bon, allez, on peut même presque dire que c'est signé, mais ça sera annoncé seulement après la Coupe du Monde, et c'est normal.
1: Ouais, c'est toujours des Marseillais, toujours des Marseillais.
3: Zinedine Zidane est le futur sélectionneur de l'équipe de France. C'est réglé, c'est fait, c'est signé, mais la com fait que tout ça ne sera annoncé qu'un peu plus tard.
1: Normal. Ils vont en vendre des maillots d'entraîneur cette année. Ils vont en vendre beaucoup, je trouve. Ah bah ouais, ça c'est sûr.
3: Voilà. Donc c'est avec plaisir qu'on y va. Ça faisait un moment d'ailleurs qu'on s'était pas déplacé ensemble.
1: Ouais, moi ça fait un bout de
3: temps. Voilà, puisque les matchs du mois de mars se sont faits aux États-Unis. Donc on est content de se retrouver. Voilà, Fabien c'est bien, c'est toujours à peu près la même bande, il connaît les noms.
1: Oui, de toute façon, Patrice, au supporter club de France, on n'abandonne jamais personne. Hein.
3: Non,
1: si jamais toi tu m'abandonnes, attention. Si jamais toi tu m'abandonnes.
3: Ouais, c'est vrai. Ouais. Voilà, et donc on a ce petit arrêt là d'une quarantaine de minutes.
2: Alors vous arrivez à quelle heure ?
3: On va arriver autour de midi et demi, 13h à peu près, voilà.
1: Sauf si c'est moi qui conduis.
3: Et puis, bon, ils annoncent malheureusement, là où on est arrêté, ça va, le temps est correct. Bon, il n'y a pas un grand ciel bleu, mais il fait bon. Par contre, malheureusement, il semblerait que la météo annonce sur l'île un peu de pluie, même pas mal de pluie, cet après-midi. Ah, c'est l'île, hein. Voilà, donc en termes de en termes de balade, de visite, ça va être peut-être un peu embêtant.
1: Bah, vous allez vous reposer, Pat, je pense, comme d'habitude.
3: Mais on se reposera dans un restaurant du coin.
1: Ouais, bah, je me doute bien avec des bons desserts, avec des très bons desserts.
3: Avant de retourner au stade en fin d'après-midi pour un match qui a lieu à 21h10, toujours ces horaires un peu particuliers, mais ça c'est sans doute pour faire de la pub sur les écrans de télévision.
1: Et au Supporters Club voilà. de France, ils nous connaissent tellement que quand on va au restaurant, même à l'étranger, ils nous donnent pas l'addition, hein, Pat. Ça c'est fort quand même, hein. On la raconte pas, on la garde pour nous.
3: Et ça fait partie des anecdotes. Ouais. Il faudra peut-être qu'un jour on écrive un livre des anecdotes des déplacements du Supporters Club de France, et particulièrement des adhérents du SCF qui habitent dans le PIO 54-57, quoi.
1: Voilà. Allez l'OM.
3: Ah oui, voilà. Aussi.
0: Et alors dans le Républicain Lorrain sur la partie sport, ils en parlent, et alors ils reviennent aussi sur le match qui avait eu lieu contre la Côte d'Ivoire, qui était une défaite.
1: Il
0: n'y
1: a pas eu match.
0: Et donc ils parlent d'un match anecdotique.
1: C'est anecdotique.
0: Le monsieur dit
1: Deschamps.
0: Ouais, et donc ils espèrent quand même une victoire pour que ça ne remette pas en question la dernière ligne droite. Alors est-ce qu'il y a quand même une appréhension vis-à-vis de ça?
3: Non. C'est vrai que. Dans toute l'histoire des 14 ans de sélection de Didier Deschamps, l'équipe de France n'avait jamais perdu un match de préparation avant une compétition, aussi bien championnat du monde, coupe du monde, que championnat d'Europe. Mais bon, pour avoir vu le match, les joueurs avaient eu déjà dans les 4-5 jours avant une énorme préparation physique, donc ils étaient bien entendu pour beaucoup pas mal fatigué, et puis avec 10 changements, c'est-à-dire à part le gardien, tous les joueurs ont changé, ouais. Tous les joueurs de sang ont changé. Donc c'est vraiment anecdotique, quoi, comme c'est le mot. C'est pas un match de référence. Même le match d'aujourd'hui, il faut pas nécessairement le prendre comme un match de référence.
1: Peut-être un peu quand même. Peut-être un peu.
2: Oui,
1: ouais,
2: moi aussi, non. Un peu.
1: Il y en a marre, là quand même.
3: Mais d'autant que là, il va y avoir l'intégration des joueurs, notamment des joueurs parisiens. Du joueur d'Arsenal qui avait fait la finale de la Ligue des Champions.
1: Saliba.
3: Et puis Dembélé, Barcola, voilà. Oui, tu veux pas que je cite
1: les noms
3: des Parisiens.
1: C'est la cité, mais on a timing, on est en direct, c'est pour ça.
3: Voilà, non mais bon, il faut pas ça. Nous on souhaite que les Français gagnent, voilà. Ouais.
1: Et puis il y a une certitude, Pat. Il y a une certitude. Oui. Il n'y aura jamais France-Italie en finale cette année, hein.
3: Non, ça c'est clair. Non. Ouais, il n'y aura pas France-Italie en finale cette année.
0: Il précise que c'est l'Irlande du Nord, 70e nation au classement FIFA, ouais, et pas qualifiée pour la Coupe du Monde.
2: Après, il y aura peut-être une balade nord-irlandaise.
3: Oui, c'est vrai. C'est vrai. J'espère qu'il y aura quelques supporters irlandais, enfin en tout cas nord-irlandais en l'occurrence. Parce que c'est toujours sympa avec les supporters britanniques.
1: Celtic, ouais.
3: Ils ont réglé leurs problèmes de hooliganisme depuis longtemps.
1: Et de qui?
3: Et je me souviens notamment, alors c'était pas l'Irlande du Nord, c'était l'Irlande républicaine,
1: ouais.
3: Voilà. À l'époque de l'Euro 2016 à Lyon, dans les rues de Lyon et autour du stade de Lyon, ouais. Vraiment avec eux, il y avait une ambiance terrible. Ils se prennent pas la tête, voilà. Donc j'espère qu'il y aura quelques supporters irlandais qui seront là, même si c'est pas un match qui a une importance vitale, je veux dire en termes de compétition et de points à obtenir. Mais c'est toujours sympa de se retrouver avec les supporters britanniques, quels qu'ils soient d'ailleurs, particulièrement les Irlandais
1: et les Écossais aussi.
3: Et les Écossais aussi, voilà.
1: Et je m'en souviens, ils avaient cassé une voiture et tous les supporters, ils avaient mis la main à la pâte pour rembourser le propriétaire. Je sais pas si tu te souviens, c'est ça.
3: Là, mais c'est ça aussi qui est, c'est ça aussi que nous, c'est qu'on attend aujourd'hui dans ce genre de déplacement, quoi. Il y a le match en lui-même. On sait que c'est peut-être pas l'équipe de base qui sera alignée aujourd'hui.
1: 1-0-0.
3: Ça sera pas, c'est une victoire. Mais en fait, nous, ce qu'on retient surtout aujourd'hui, c'est le déplacement entre potes. Ça fait un moment qu'on s'était pas vu. Et puis de profiter de l'ambiance qui, j'espère, sera bonne. À part, comme je dis, peut-être la météo qui sera pas terrible.
2: Oui, terrible. Favorable.
1: Vous avez déjà fait les paris sportifs dans le bus?
3: Non, ça sera en deuxième partie, comme d'habitude.
1: Tu sais pas encore le score.
3: Il y a un beau maillot à gagner de l'équipe de France, le nouveau. En plus, dédicacé, parce que notre président était à Clairefontaine pour l'entraînement, le dernier entraînement public des Bleus.
1: Le président de la FIFA,
3: le président du SCF.
1: Ah, du SCF, d'accord.
3: Voilà, et il a donc réussi à obtenir un maillot qui est dédicacé par divers joueurs, Dembélé, enfin, etc., Barcola, Maignan, enfin, voilà. Et ce maillot sera mis quelque part en vente, mais sera mis en compétition pour le pronostic lors de la deuxième partie du voyage, comme on fait d'habitude.
1: Et toi, Pat, ton
3: premier pronostic ? Et donc, le gagnant du pronostic remportera ce beau maillot avec les dédicaces de divers joueurs de l'équipe de France qu'il a ramené de Clairefontaine pas plus tard que samedi.
1: Et toi, voilà. Ton pronostic ? Ouh, j'ai réussi, Pat, hein, tu parles beaucoup. Hein. Ton pronostic, Pat,
3: c'est quoi ? Je ne changerai pas.
1: Non, mais dis-moi ton pronostic, toi.
3: 2-0 pour la France.
1: Ah, moi je vois bien.
3: Mais tu me connais, j'en ferai plusieurs pour avoir une chance de gagner.
0: Et après, si on fait le même pronostic, c'est tirage au sort, quoi.
1: Ouais. Vas-y, Pat.
3: Oui, il y a un système de. Bah, celui qui a le meilleur pronostic gagne le maillot, quoi.
1: Et Olivier, il va jouer quoi, Olivier ?
3: Ah, je ne sais pas. Alors, encore qu'il est là, si tu veux, je te le passe.
1: Vas-y voir.
3: Il est pas trop loin de moi.
1: Olivier, bonjour.
3: Attends, je vais te le passer.
1: Oh, bah j'attends, tu sais.
3: J'arrive, parce qu'il est en train de déguster son casse-croûte.
1: Avec parcimonie, voilà. Casse-croûte.
3: Je vais te le passer. Donc, quelqu'un veut te... Alors, c'est Radio Aria au téléphone qui voudrait avoir l'avis d'un supporter parisien sur ce match de l'équipe de France aujourd'hui.
1: Olivier ?
3: Est-ce que tu veux bien les prendre ?
1: Olivier, salut ?
3: Là ? Ouais.
1: Salut, Olivier !
4: Oui, allô ?
1: Comment que c'est, Olivier ?
4: Et toi ?
1: Olivier Paris, supporter du PSG et arbitre de Moselle, c'est ça Olivier ? Du district ?
4: Délégué.
1: Délégué, voilà.
4: Régional.
1: Alors Olivier qui fait tous les déplacements avec le supporter du club de France pratiquement, et c'est celui qu'on a vu une fois un match à Rotterdam, Allemagne, non, Hollande, c'était quoi le match Olivier ?
4: C'était Allemagne-France à Munich.
1: Donc il est passé à téléfoot en direct en train de faire oh là oh là oh là oh là pendant 10 minutes. Voilà. Donc c'est notre max squat. Alors Olivier, déjà. Olivier, t'as été voir les filles déjà ou tu vas les voir après ?
4: Comment ?
1: Le match. Tu le sens comment le match ?
4: De ce soir ?
1: Ouais, bah non, de demain soir, celui d'hier peut-être.
4: Le match de ce soir, comment je le sens ? Bah, c'est la ligne, l'équipe type qui l'a dit. Ça va passer, s'il n'aligne pas l'équipe type, ça va être compliqué.
1: Donc tu le sens pas la soirée ?
4: Moi je le sens, moi le match.
1: Tu le sens le match ?
4: Tranquille.
1: Ok.
4: Ouais, tranquille.
1: Donc le score pour toi, pronostic ?
4: Ouais, si c'est l'équipe type, un petit 3-0 pour la France.
1: Voilà, c'est noté.
2: Ah, 3-0.
1: Et Olivier, félicitations, parce que moi je suis supporter marseillais, je te chambre à chaque fois dans le bus parce que tu es parisien. Je te disais à chaque fois, Marseille, nous, à jamais les premiers. Et ben vous, Paris, à jamais les premiers de l'avoir remporté deux fois. Bravo Olivier.
4: La classe,
1: hein. Hein, la classe, franchement. Pourtant, je suis marseillais, tu vois, mais je reste supporter avant tout, je suis pas un hooligan.
4: Ah !
1: Et puis, je sais que tu m'aimes, je suis obligé de dire ça, Olivier.
4: Exactement !
1: Alors, la Coupe du Monde, comment que tu la sens, toi, la Coupe du Monde pour l'équipe de France de football ?
4: Allez, moi, j'ai minimum un quart, voire un demi.
1: Ah, ouais, comme moi. Moi, je les vois pas passer les demi non plus, quoi. On verra bien, peut-être surprise.
4: Ouais.
1: Mais de toute façon.
4: Quart, voire un demi, ouais.
1: De toute façon, Olivier, tu sais très bien qu'avec Didier Deschamps, faut toujours attendre. On sait jamais ce qu'il peut nous faire la dernière seconde, dernière minute, hein. Hein.
4: Exactement.
1: Patrice, tu sais de quoi je parle. Bah merci Olivier, bon courage pour le retour.
4: Merci. Et ça va aller.
1: Et si tu vas faire un tour dans un bar ou si tu vois des filles, bah pensez à moi, hein.
4: Ok, pas de souci. Hein. Ça marche.
1: Avec le maillot de l'équipe de France, hein.
4: Ok, pas de souci.
1: On reprend Patrice.
4: Ça marche. Ok, surpasse Patrice.
1: Merci Olivier. Bon courage et bisous à tout le monde.
4: Merci.
1: Patrice.
3: Ah bah dis donc, un supporter de l'OM qui interviewe un supporter du PSG, c'est quand même rare.
2: Non, mais attends, mais et que ça se passe bien.
1: Mais c'est mon ami. Olivier, c'est mon ami.
2: Ah, c'est une histoire d'amitié, effectivement.
1: On a presque les mêmes goûts, lui et moi, niveau des filles. Voilà.
3: Bon, voilà, je crois que je vous ai tout dit. Alors, une petite chose quand même, parce que une précision du supporter Club de France, donc qui rayonne essentiellement sur le Grand Est, mais principalement, effectivement, les quatre ex-départements lorrains.
1: Oui.
3: Il y a quand même donc 100, j'ai demandé à notre président Sylvain Quiraud tout à l'heure, qui m'a confirmé qu'il y avait 112 membre du supporter club qui allait aux États-Unis là, donc pour les premiers matchs de la Coupe du Monde, dont 34 qui viennent de Lorraine, principalement de Moselle et de Meurthe-et-Moselle. Voilà. Et comme dans le quart, il y en a quelques-uns, ils sont 4-5 qui vont partir le week-end prochain vers les États-Unis. Je me suis donc arrangé avec eux pour j'ai récupéré leur numéro de téléphone. Et ce que je propose, c'est que à l'occasion des dernières émissions sport de Radio Aria, les lundis qui viennent là, jusqu'à ce que nos émissions arrêtent, eh bien quand on les appelle en direct des États-Unis pour qu'ils nous racontent un peu ce qui se passe.
1: Bah oui. États-Unis, voilà. Et aussi Mexique et Canada, je crois.
3: Non. Là, c'est l'équipe de France joue qu'aux États-Unis, les trois premiers matchs.
1: Très bien.
3: Voilà.
1: Très bien.
3: Donc, ça sera les invités des émissions sport. Si on arrive à les joindre,
1: oui, on verra bien ça.
3: Comme maintenant dans notre secteur, il y a plus beaucoup de compétition. comme dans notre secteur, il y a plus beaucoup de compétition.
1: Politiquement, il y en a. Ah oui,
3: on parle de sport. Voilà, donc ça sera peut-être l'occasion de pouvoir les... Alors, on les réveillera sans doute tôt le matin avec le décalage horaire, mais ils sont tous d'accord pour
1: c'est cool.
3: Nous répondre gentiment au téléphone. Et dernière chose, je sais pas s'il y a encore une question, mais dernière chose, bien entendu, bravo au Finmes et bravo...
1: Il nous a spoilé, on allait venir...
3: Et bravo à Sarah Bouktit, MVP. Qui termine la Saint-Martinoise, qui termine... meilleur joueur du tournoi final du Final Four. Voilà.
1: Mais ils ont de la chance, Pat. Ils ont de la chance parce
0: que
1: la gardienne croate n'était pas là. Quoi.
3: Oui, peut-être.
1: J'ai pas vu le match, mais je sais qu'elles ont gagné 31-29. Ça a dû être serré jusqu'au bout.
3: Ouais.
1: Et puis battre Georges, chez qui ça Sarah va l'année prochaine.
3: Trois fois de suite champion d'Europe, donc voilà. Et Sarah Bouktik va rejoindre Gyor la saison prochaine. Elle quitte Metz. Voilà.
1: Et on n'a toujours pas de tireuse de loin en équipe de France et à Metz, toi. On aurait des tireuses de loin, je pense que ça ferait longtemps qu'on aurait battu la Norvège, Pat. Mais on va rester sur le foot. On va rester sur le foot avec le mot de la fin.
2: Attends, j'ai encore une question à Patrice.
1: Oui, c'est ce que je dis, voilà.
2: Est-ce qu'il y a des dames supportrices dans le bus?
3: Bien sûr.
2: Ah, quand même.
1: Autre chose, dame?
2: Savoir s'il y avait des femmes supportrices.
1: Il y a des femmes dans le bus, Pat.
2: Des enfants?
3: On va bien pas sûr. Dire le contraire. Il y a pas d'enfants là ce coup-ci.
1: Mais des fois il y en a.
3: C'est l'école, il y a de l'école encore.
0: Oui, c'est vrai, on est là.
1: Moi j'allais avec mes gosses même quand il y avait de l'école. Hein.
2: Allez, les parents foot et les enfants à l'école, non mais.
3: Il y a un ou deux gamins. Des fois il y en avait pas un peu plus pour les matchs qui arrivent le week-end ou des fois le vendredi, mais là non. Voilà, il y a quelques femmes, effectivement, bien sûr, il y a des supportrices de l'équipe de France.
1: Moi, je suis pas venu voir le match exprès pour assurer la matinale ce matin. Alors, j'espère que moi, vous allez me ramener un petit... comment qu'on dit ?
0: Un petit porte-clés.
1: Voilà, un petit goodies.
3: Des fois, il y en avait pas un peu plus pour les matchs qui arrivent le week-end ou des fois le vendredi. Mais là, non. Voilà, il y a quelques femmes, effectivement, bien sûr, il y a des supportrices de l'équipe de France.
1: Je suis pas venu voir le match exprès pour assurer la matinale ce matin. Alors, j'espère que moi, vous allez me ramener un petit... comment qu'on dit ?
0: Un petit porte-clés.
1: Voilà, un petit goodies.
2: Un maillot.
1: Un stylo.

0: Bon,
1: bonne
0: bah,
1: fin d'émission. Bonne fin d'émission à vous, et puis eh ben, on se retrouve jeudi pour ce qui me concerne.
0: Ouais, voilà. Et pas trop de sucre dans le dessert, Pat.
1: Non.
0: Ne prends pas un chocolat blanc, un chocolat noir et un chocolat
1: au lait. Non, mais je pense que j'ai déjà un petit peu regardé, je pense qu'on a déjà on a trouvé une belle adresse. Bah, donc,
0: moi, vous avez trouvé une adresse sans moi. Hein, d'habitude, c'est moi qui trouve les bonnes adresses.
1: Voilà, on a eu de bons conseils de quelqu'un qui habite à Herserange, donc voilà.
0: Et un dernier conseil, Pat, un dernier conseil. Oui. Suivez Olivier s'il va gratter des jeux à gratter, suivez-le. Suivez-le parce que Ligue des Champions deux fois de suite, plus il gratte des tickets.
1: Ouais, mais ça, on attend de retourner au Stade de France et puis d'aller autour de la basilique à Saint-Denis.
0: Ça marche. Bah, bonne journée à vous.
2: Bonne journée.
1: Ça sera pour le mois d'octobre prochain.
0: Bah, jusque là.
2: Salut.
1: Et bonne journée à tous les auditeurs et auditrices de la radio, bien entendu.
0: Et puis on va te regarder si on te voit dans le stade quand même.
1: Oh, peut-être. Okay. Hein, il y aura quelques drapeaux lorrains. Ouais. Je crois qu'il y en a deux. Donc.
0: Derrière le but.
1: Essayez de repérer.
0: Derrière le but.
1: Oui. On est derrière le but comme d'hab. Oui.
0: Ok.
1: Oui.
0: Et bah, bon courage. Amusez-vous bien. Puis je fais un bisou à tout le bus.
1: Voilà. Merci. Je transmets.
0: Ça marche.
1: Allez.
0: Ouais. Bisous. Bon courage.
1: Ciao. Ciao.
0: Ciao. Léonie, la suite peut-être avec les résultats sportifs.
2: Oui, on enchaîne avec quelques résultats sportifs. Bon, on en parlait à l'instant. Le handball, le jour de gloire est arrivé. Oh. C'est la une du Républicain Lorrain. Autant le Républicain Sport que le Républicain Lorrain général, ils l'ont mis vraiment en avant puisque c'est impressionnant de maîtrise face à Győr, 31-29, dit-on. Ouais, mais handball a offert à la France sa première Ligue des Champions au féminin.
0: Győr au féminin, c'est une équipe de Norvège, ça fait trois fois d'affilée, comme l'a dit Patrice, qui gagne la Ligue des Champions.
2: Et là,
0: donc c'est un exploit qu'elle vient de faire.
3: Bravo.
2: Donc avec Sarah Bouktit qui a été élue MVP au Final Four.
0: Qui vient de Mont-Saint-Martin.
2: Offensivement, c'est elle qui a maintenu son équipe dans la partie en première mi-temps, nous dit-on, confirmant sa connexion exceptionnelle avec Léna Granvaux. Là, on passe au football, mais Régional 2, le FC Youth sans ballotage, donc les Mosellans qui ont enregistré une 9e victoire de rang face à Gondange, 4-0, devancé en tête du classement par la réserve de Charleville-Mézières au jeu des confrontations directes. Ils espèrent néanmoins évoluer en R1 la saison prochaine. Au basket, Aboué, pas si loin de l'exploit. Le cercle municipal sportif d'Aboué s'incline en finale de la Coupe de Grand Est après un parcours remarquable. Sur ses terres, les pensionnaires de Division 3 a fini par rompre face aux Alsaciens de J. Paul Scheim. J'espère que je prononce bien. Donc R2.
0: De toute façon, en Alsace, c'est toujours comme ça.
2: Voilà. Et il y a une dernière petite chose à signaler, me semble.
0: Prends ton temps, Léonie, on est en direct sur Radio Réal, le 99.6, on fait tout ça pour vous.
2: Ah oui, il faut que je retrouve la page. Alors attendez, c'est du tennis. On avait vu... alors attendez, que je retrouve la page.
0: Oh, bon, t'attends,
2: le tennis, voilà. Roland-Garros avec Zverev tient enfin son Graal. C'est l'Allemand qui l'emporte donc à 29 ans, qui est venu à bout de l'Italien Flavio Cobolli ce dimanche en finale de Roland-Garros. Donc... C'est intéressant à savoir.
0: Hein,
2: voilà.
0: Ouais, 5-7, ouais, c'est
2: exactement ça. Et dernier petit résultat, rugby à 7, nouveau titre pour les Bleus quand même. Ouais. 2 ans après leur médaille d'or au JO de Paris, les joueurs de rugby à 7 français ont décroché un nouveau titre dimanche en battant la Nouvelle-Zélande en finale au Stade Atlantique, 14-5 quand
0: même. Ouais, j'ai regardé, c'est pas beaucoup. Hein. C'est un essai de différence. Ça a été chaud jusqu'au bout.
2: Voilà.
0: J'ai regardé, ça a été chaud jusqu'au bout. C'est spécial hein, le rugby à 7. Hein. C'est sur toute une journée, c'est un tournoi.
2: Et voilà, donc les Bleus ont remporté le match. Bravo.
0: Encore quelques résultats ou...
2: Non, on a terminé pour les résultats. Puis je pense que vous pourrez avoir la rediffusion de cette émission à 19h.
0: Ce soir.
2: Et puis on va terminer donc par une petite musique.
0: Ouais.
2: On écoute quoi ?
0: Dom, on va écouter... Bah, vu qu'on va jouer contre l'Irlande,
2: oui.
0: J'ai mis un petit Pogs pour finir. Un petit Pogs, ça fait penser un peu à l'Irlande. Dom, ton pronostic pour ce soir ? France, Irlande.
3: Allez, moi je mettrai aussi 2-0.
0: 2-0 pour qui ?
3: Pour la France.
0: Léonie ?
2: Moi je vais dire 2-1 pour la France.
0: Et moi je vais dire 1-1 pour personne, parce que c'est un match nul.
2: Voilà.
0: Et on se quitte avec l'époque sur Radio Aria. Le titre c'est Fiesta. Vous connaissez Fiesta ?
3: Bonne oui. Chose.
2: Oui.
0: Tu connais Dom?
3: Oui.
0: Et ben voilà, c'est tout de suite sur Radio Aria. Et puis, allez les bleus, comme on dit.
2: Allez les bleus. Bonne journée.

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2: Radio Aria 99.6, bonjour. Aujourd'hui, nous sommes dans la matinale, comme tous les jours, du lundi au vendredi, de 9h30 à 10h30. Aujourd'hui, je suis en compagnie de Dominique et Fabien. Bonjour.
3: Bonjour Léonie, bonjour Fabien.
2: Alors, oui. Bonjour ou quoi?
4: Ça serait mieux qu'elle parle dans le micro, là.
5: Bonjour. Bonjour.
4: Attends, on entend mieux, là.
5: Oui, voilà. Et bonjour à toutes et à tous.
4: C'était bien hier matin.
2: Bonjour. Alors aujourd'hui au programme, nous aurons déjà plusieurs invités en
4: ES,
2: oui, ES, mais également un enregistrement dont nous allons parler tout à l'heure. Et oui. Alors les premiers invités, ça sera Lisa et Sandra Couel-Holler qui nous parleront de la Color Run de Jopécourt. Et les deuxièmes invités, c'est une interview enregistrée par Fabien et Patrice de Loïc Clairet, le directeur des Francofolies à Esch. Ensuite, nous aurons la revue de presse, l'éphéméride, la météo, l'horoscope si on a le temps et le rappel des programmes de Radio Aria. Et pour l'heure, nous allons commencer par parler de la Color Run avec donc Sandra Couel-Holler, présidente de l'association Agi à Sec, et Lisa qui est secrétaire.
5: Bonjour mesdames.
6: Bonjour.
2: Alors l'association Agi à Sec, déjà qu'est-ce que ça veut dire? Peut-être petite présentation de l'association et votre rôle au sein de celle-ci.
6: Bien sûr. Du coup, l'association Agi à Sec, c'est l'association Jopécourtoise Animation Solidarité Économie et Collective qui a été créée en 2015. Parce qu'avant, c'était la Jop Loisir. Donc du coup, ça a changé de nom. Et donc du coup, on est 14 bénévoles depuis pas mal de temps. On a pas mal aussi de bénévoles qui viennent ponctuellement nous aider, soit pour la brocante, pour la fête, pour le color run, tout dépend. Et puis voilà quoi, ils nous appellent. Bonjour, vous avez besoin d'un coup de main?
5: Vous participez à diverses actions quand même.
6: Oui, hein. Voilà, c'est voilà. Ça exactement.
2: Beaucoup d'actions, surtout en ce moment, si j'ai cru comprendre.
4: Elle a bien appris sa leçon en tout cas. La maman doit être fière, la maman.
6: Ouais, c'est ça.
2: Et donc, vous, Sandra, vous êtes présidente depuis pas si longtemps que ça.
6: C'est ça, depuis mars, si mes souvenirs sont bons.
2: Et avant, vous étiez bénévole, vous aussi, dans l'association.
6: Depuis 23 ans, je suis bénévole au sein de l'association.
2: Donc, ça fait longtemps.
6: Ouais, c'est
2: et
6: ça.
2: Vous êtes devenue présidente comment? Comment ça s'est passé, en fait?
6: Eh bien, en fait, pour que l'association continue son petit chemin, et puis pour faire vivre le village... donc j'ai voulu reprendre l'association, tout simplement.
4: Pour redonner une nouvelle dynamisme.
6: Et, exactement, parce que...
5: Combien d'habitants en Jopécourt?
4: Attends, Dom, laisse répondre déjà.
6: Écoutez,
4: 3.
6: On doit, je pense, avoir atteint peut-être les 200, je pense, j'espère.
7: Un petit village, oui.
5: Un petit village.
6: J'espère, ouais, avec le locataire, ouais, on doit être à ça maintenant. Écoutez, il y a à peu près 25 ans que je suis arrivée dans le village, on avait atteint les 140. Donc je pense que
5: d'ici là, ça a manqué un peu.
6: Ouais.
2: Puis c'est dynamique parce que la dernière fois, on avait reçu monsieur le maire pour rando au Jop. Et là, il y a l'association Agi à Sec. Donc il y a beaucoup de dynamisme dans cette petite
6: ville.
2: C'est ça. Et donc le rôle de l'association, donc c'est de mettre une dynamisme, faire des événements, dont cette Color Run. Déjà peut-être expliquer ce que c'est qu'une Color Run.
6: Alors c'est une course qui est beaucoup plus connue en Inde. En fait, le fait c'est de marcher, de courir et en fait de recevoir de la poudre et de finir multicolore. Et donc du coup, je trouvais que c'était plutôt une course. Comment dire, pour créer des liens, pour dans une ambiance familiale. Et donc du coup, je me suis dit, pourquoi pas faire ça dans nos petits villages? Parce que les plus grandes, c'est dans les plus grosses villes comme Metz, Thionville. Donc je me suis dit, pourquoi pas en créer une. Et puis on a parlé en réunion avec Sandra. Et puis ça s'est fait voilà.
2: Et c'est vous qui avez eu l'idée, on dirait.
6: Oui, oui, oui, oui. C'est venu avec ma maman, justement. Oui. Donc, on a proposé ça en réunion. Et puis, les bénévoles ont dit, allez, on teste. Et puis, ben, on a été agréablement surpris de... par l'effet que ça a eu.
2: Parce qu'il y a, personne d'autre qui fait ça dans le coin, quoi.
6: Oui, donc...
2: C'est voilà. Assez unique. Et,
6: c'était un risque à prendre.
2: Ouais. Comme vous dites, en général, c'est dans les grandes villes qui font ça,
6: oui.
2: Avec beaucoup de budget. Puis là...
6: C'est ça.
2: C'est voilà, donc ça fait... c'est la 4e édition cette année.
8: Il faut savoir que c'est ouvert aux marcheurs.
6: Oui.
8: Voilà. On ouvre ça aux marcheurs et à tout public, que ça soit les enfants... les personnes âgées. Mais je veux dire,
5: je ne regardais pas.
8: Non. Ma tête a tourné.
4: Par contre, ce serait bien que tu parles dans le micro, Tom, quand même. Bah, si. C'est une petite personne âgée.
8: Donc, je ne me permettrai pas.
4: Bah, si.
8: J'adore ce genre de public. Donc voilà, en fait, c'est vraiment pour créer quelque chose de familial, de convivial et être entre potes. Nous, on a vu que en fait, sur ce genre d'événement, il y a vraiment un lien qui se crée entre coureurs, marcheurs, entre famille et puis quand les gens ils sont là.
4: Il y a un côté social en fait,
8: ah,
4: c'est ça.
8: C'est ça, carrément.
2: Et c'est pas que au ravitaillon.
4: Non, c'est dans les
8: ah non, mais c'est ça.
2: Moins, on va dire parce que quand on fait une course classique, on court, alors on n'a pas forcément de temps de parler.
8: Non, mais c'est ça. Quand on fait le final, donc c'est-à-dire que on fait un départ vraiment coloré. Ensuite, on a les quatre points les points de couleur. Et ensuite, on fait le final. Et quand on voit comment les gens sont ensemble, enfin, se prennent, en fait, ils sont fichent d'être avec qui ils sont, quoi.
4: Ils partagent.
8: Donc, ah, mais c'est ça. Dans un moment complet de partage. Enfin, c'est vraiment, c'est kiffant, quoi. Enfin,
4: on s'attendait tous et on s'aide tous. On est dans
8: On s'oublie, quoi. Enfin, on n'en a rien à faire de avec qui on est. On apprend à se connaître, on partage.
4: Elle est ouverte à tout le monde, la course, ou aux personnes de la mobilité réduite aussi?
8: Alors, les chiens sont autorisés du moment qu'ils restent attachés, bien sûr, pour sécurité. Par contre, à mobilité réduite, malheureusement, c'est compliqué, surtout au niveau des bois.
4: Dans certaines courses, ils essayent d'aménager
8: Exactement. Peut-être. Ça, par contre, c'est un des projets qui me tient à cœur. C'est qu'il y a un parcours qui se fait, si ça peut perdurer
4: dans le temps,
8: c'est qu'il y a un parcours qui se fait pour les personnes à mobilité réduite. Parce que je sais qu'il y a... Alors, je ne sais plus où j'ai vu ça. Il y a un parcours qui se fait dans une des associations que je ne sais plus.
4: Localement ici, localement
8: je ne sais plus, franchement. Mais je crois que ce n'est pas très loin. Et ils ont fait un parcours pour des personnes à mobilité réduite. J'ai trouvé ça génial. Et moi, j'aimerais, pourquoi pas, le faire pour le Color Run.
4: Alors, je sais qu'au Maroc, il y a une course spéciale, je ne sais plus comment elle s'appelle, c'est de renommée mondiale.
8: Oui.
4: Et là-bas, il y a des personnes à mobilité réduite. Et en général, ceux qui sont en tête... Ils attendent parce qu'il y a des montagnes, tu passes à la corde comme ça, puis ils traînent le fauteuil roulant des autres gens, et puis ils s'en foutent de gagner en fait. Hein.
8: Ouais, non, mais c'est ça. C'est surtout c'est en plus qu'il faut savoir que.
4: Vivre ensemble, offre.
8: Ouais, c'est ça.
4: C'est vivre ensemble.
8: Et comme c'est une course et marche, je le répète, parce que c'est vraiment aussi pour les marcheurs, que c'est non chronométré. Donc, je veux dire, on n'en a rien à faire d'arriver en premier ou en deuxième.
4: C'est passé un bon moment ensemble.
8: Non, mais c'est ça, c'est vraiment.
5: Prendre une solidarité. La solidarité.
8: Ouais, non, mais c'est ça. Mais c'est ça. Et puis prendre du plaisir. Enfin, je veux dire, là, c'est prendre de la couleur. En plus, à savoir que le colorant qui est utilisé, c'est à base de maïs
6: et de talc.
8: Donc, c'est inoffensif. Juste à préciser, c'est que il est préférable de mettre des lunettes. Pour éviter d'être en
2: gris.
8: Voilà,
2: de
8: s'en prendre plein les yeux. Est-ce que ça peut piquer quand même un peu, mais sinon c'est alimentaire, ça ne craint pas pour la nature, sinon en aucun cas on le ferait, mais donc voilà, enfin je veux dire, ça c'est que bénéfique pour soi, Et pour les hôtes.
4: De toute façon, c'est un vecteur de bien-être, le sport. C'est un vecteur de bien-être.
6: C'est ça. Non, mais c'est un lâcher-prise du quotidien. Non, mais c'est tout ce qu'on
4: bien sûr. Et puis la remise en forme le matin, vous voyez qu'en fait, la remise en forme, vous êtes de bonne humeur en
8: général. Exactement. Exactement. C'est que du plaisir, en fait.
2: Et comment vous colorez les poudres, justement? Parce que le maïs et le talc, c'est pas
8: alors, coloré. Alors, nous, on achète. Alors, il est possible de le faire soi-même, mais ça reste un coût parce que je me suis renseignée. Mais nous, on achète les packs de poudre.
4: Et l'année dernière, il y avait combien de personnes à cette course?
8: L'année dernière, ça a été justement notre plus grande participation.
6: Ouais. On était à 400 participants.
2: Ah,
6: 400,
2: quand même. Ouais. Oh, oui. Bien.
6: Franchement, on était, mais... agréablement surpris. Ouais.
8: On a démarré notre première édition à 120,
6: voilà,
8: un truc comme ça.
6: On était déjà très bien, très contentes. Ouais.
2: Allez-y, continuez.
8: Donc du coup, de la première à la dernière, l'année dernière, on a super bien augmenté, quoi.
2: Et cette année, vous attendez encore plus de monde, vous pensez, du coup?
6: On aimerait bien.
8: C'est notre espoir. Maintenant, on n'est jamais, surpris.
2: Oui,
8: on sait qu'on a un petit concurrent, donc.
2: Ah bon?
8: Ouais.
4: Ouais, mais le barbecue est meilleur chez vous, apparemment.
8: Disons que on sait recevoir à Jopécourt, donc.
4: Ah là, il y a la pression, les filles. Hein. Vous avez la pression là. Elle a dit. Hein.
6: Ouais.
4: Ils savent recevoir.
6: Oui, on sait.
4: Donc, on va jouer court, là, Léonie. On va courir, là.
2: Ouais, on vous attend.
4: Moi, je suis déjà coloré, tu vois.
2: Ouais, c'est vrai. Ouais. Ouais, on va te mettre en rose plutôt qu'en violet.
4: Bah, tu diras ça à ma copine.
2: Ouais. Et donc, le public qui vient, du coup, vous espériez qu'il soit diversifié. Est-ce que c'est le cas? Est-ce qu'il y a tous les âges, tous les...
8: Ah, mais carrément.
2: Oui.
8: Là, pour l'instant, le plus jeune qu'on ait eu... ça doit être aux alentours de 4 ans.
6: Ou même un peu moins, parce qu'on avait...
8: On avait un bébé. C'est vrai, exact. Donc, parce qu'au niveau du repas, on avait...
4: Ils ont accouché pendant le repas ou ils ont...
6: limite.
4: Non, le bébé a couru avec les parents, c'est ça?
6: Oui, c'est ça.
8: Maman, elle avait son bébé accroché.
6: Le porte-bébé.
8: Exactement, c'est vrai que je n'avais pas pensé au bébé.
4: Mais c'est fort de courir devant le bébé et puis...
6: Petite ombrelle et puis ça fait la course. C'était vraiment beau.
4: Elle ne donnait pas le sein pendant qu'elle courait quand même?
6: Non, quand même pas.
4: On ne sait jamais. C'est du sport.
8: Après, au niveau des marcheurs, on a du, je pense, entre du 70-80 ans.
4: Ah, j'ai eu peur, j'ai cru que tu parlais en kilos, là.
8: Non, mais c'est ces eaux-là, parce que j'ai des amis en randonneurs et... sans trop les vieillir, ils me pardonneront.
4: On peut les citer,
8: vas-y. Je peux donner le nom des groupes de marcheurs.
4: Oui.
8: Je peux donner le.
4: Ah bah c'est vous, prenez votre responsabilité.
8: Alors je pense à. Je vais pas donner les prénoms. Je peux donner le.
4: Carrément en direct en même temps. Voilà.
8: Alors je pense au groupe de marcheurs les marcheurs pieds-noirs.
4: Ah les marcheurs pieds-noirs.
8: Oui.
4: D'accord.
8: Alors,
4: cela.
8: Ouais.
4: Faut bien les citer, les marcheurs pieds-noirs.
8: Voilà.
4: Ils ont quoi, eux?
8: Ils ont ils sont déjà à la retraite, plus.
4: Pourquoi tu fais des ribarcés? Tu me fais chut.
2: elle a honte.
8: Non, il y a le. Alors, mes amis de Sancy Rando, et que j'embrasse très fort parce qu'ils vont nous donner un coup de main justement pour le Color Run.
4: Bravo.
8: Et puis, il y a le. Il y a des amis aussi de Randojop.
4: Il y a plusieurs associations quand même de quoi
8: alors,
4: ça
8: il y a Randojop, c'est la deuxième association sur Jopécourt, qui eux sont un groupe de marcheurs.
4: Puis Jop à sec. Hashtag Jop.
8: La J à sec, ça c'est.
6: C'est nous.
4: C'est, je sais bien, mais
6: c'est la meilleure.
4: Il y a le frime, la maman le frime.
8: Je suis fière de mon association. Je dis pas que c'est mon association, mais notre association. Et je sais que
4: vous êtes la base, de toute façon.
8: Nos bénévoles se donnent à fond à chaque événement, et c'est pas
4: à chaque événement.
2: Il y a beaucoup d'événements.
4: Donc ça veut dire que vous en faites plein dans l'année, on est d'accord?
8: Oui, on en fait. Voilà, et puis à chaque fois, c'est du boulot.
2: Et puis vous avez du coup des partenaires et des sponsors pour vous aider.
8: Oui. Alors pour la Color Run, nous avons
4: Gouache. Gouache, non, il n'y a pas Gouache. Ouais, c'était une vanne, c'était la vanne du lourdin du matin. C'est bon, on est lundi matin.
8: Ah ouais, là, lourd.
4: Hein?
8: Lourd.
4: Ouais. Tout à l'heure, je te sauve et tu me dis que je suis lourd. Allez, vas-y, on t'écoute.
8: Alors, donc, du coup, Vanessa Tangreni Immobilier.
2: Oui.
6: Crédit Mutuel.
8: Crédit Mutuel.
4: Faut pas le dire, Crédit Mutuel.
6: Juste à l'heure.
4: Si on dit Crédit Mutuel, il faut dire que Société Générale, Crédit Agricole, il faut tous les citer.
2: Ouais, mais là, c'est un sponsor, il faut
4: voir. Ah oui,
6: ah, c'est un sponsor.
4: Le Crédit Mutuel est un bon sponsor de la Jopécourt Run. C'est comme ça qu'on l'a dit.
2: La Color
4: Run. Ouais, c'est pas
8: la
4: grave.
8: De Jopécourt. De la Jua Sec.
2: Voilà.
4: Oh. Et c'est moi le lourdingue, hein.
8: Et nous avons aussi la base Solane. Qui nous soutient pour
4: la base de loisirs.
8: L'arche.
6: Oui, c'est ça.
4: Elle est encore là, celle-là, cette petite base. Okay.
8: Oui. Donc, voilà. Il y a l'entreprise de plâtrerie LP.
6: Plâtrerie de Avanche.
4: Bon, voilà. Là, il va donner plus. Hein. Là, il est passé en direct, il va passer 4 fois. Il va donner
6: On espère.
8: que j'embrasse beaucoup. Et donc, du coup, il y a aussi.
4: D'accord.
6: Il y a Print Marquage qui nous ont fait les.
4: La Fifi, hein.
6: Et oui. Qui nous ont fait les t-shirts et qui nous ont sponsorisés aussi. Et qu'on remercie.
4: Et que chaque participant pourra garder les t-shirts, de toute façon, je suppose.
6: Ah, les 150 premiers.
2: D'accord. Les 150 premiers inscrits ont un t-shirt.
4: D'accord.
6: Vous avez vu comment il est beau ?
4: D'accord.
2: Vous aurez le visuel sur Facebook pour ceux qui ne peuvent pas voir, malheureusement, qui écoutent.
4: Ils ont qu'à aller courir aussi, ils ont qu'à aller courir un peu.
2: Eh ouais. Hein ? Ou alors vous venez et vous voyez les t-shirts, c'est vrai. Et il y a aussi Merci Move, j'ai vu l'association qui va faire l'entraînement.
4: L'échauffement.
6: Ils vont faire un échauffement musculaire, exactement.
2: Avant de partir, pour pas.
6: Pour préparer physiquement.
4: Un vrai échauffement ou un truc style Zumba ou. Non, un vrai échauffement ?
6: Un vrai échauffement.
4: Okay.
6: Ah oui, c'est la quatrième année qu'ils viennent aussi. D'accord. Et à chaque fois, on
8: ils mettent l'ambiance.
6: Ok, oui.
4: C'est ça que je voulais vous demander tout à l'heure. Est-ce que vous participez à d'autres courses quand même ? Vous faites Octobre Rouge, je suppose, des choses comme ça ? Non ?
6: Alors,
4: je ne parle pas d'organiser, je parle de participer.
6: Alors, participer en tant que bénévole ou...
4: Pour courir. Pour courir à gauche et à droite.
8: Ah oui, bien sûr. Je fais des marches et...
4: Je veux dire, vous allez dans d'autres associations, dans d'autres courses.
8: Oui, bien sûr. Complètement, beaucoup de. Oui. D'ailleurs, je sais pas. Moi, quand je parle, je peux ou
2: oui,
8: pas.
2: Oui.
8: D'ailleurs, le 26 octobre, Saint-Cyr-en-Rando organise Octobre Rose.
4: Oui, comme tous les mois d'octobre, tout le monde.
8: Ouais, voilà. Non, mais bon, comme ça, un petit. J'en profite. Voilà, Saint-Cyr-en-Rando organise le 26 octobre.
2: Et là, pour la Color Run, il y a deux parcours possibles, 6 ou 8 kilomètres, avec photographe, c'est-à-dire photo.
8: Saint-Cyr-en-Rando organise Octobre Rose.
4: Oui, comme tous les mois d'octobre, tout le monde.
8: Ouais, voilà. Non, mais bon, comme ça, un petit. J'en profite. Saint-Cyr-en-Rando organise le 26 octobre.
2: Et là, pour la Color Run, il y a deux parcours possibles, 6 ou 8 kilomètres. Avec photographe, c'est-à-dire photographe.
4: T'as une photographie de ton passage.

0: Du Coleraine.
1: Ah si, ça c'est j'adore quand un plan se déroule sans accroc, ça c'est elle.
0: Et donc du coup, oui, elle prend en photo tout au long du parcours, le départ et même le bouquet final. Et elle nous fait des captures, des moments qui sont juste magnifiques.
1: Oui, j'imagine avec souvenirs, le ralenti, les belles couleurs.
0: Oui, c'est...
1: Bah, c'est le but en plus, Coleraine, c'est le but de montrer aux gens comment...
0: C'est ça. Et donc voilà, on a hâte de voir cette année des beaux moments qu'elle va prendre en photo.
1: Justement, est-ce qu'il y a des gens qui viennent courir, ils se déguisent, je sais pas, moi, en canard,
2: carrément, en Père Noël, carrément. Ouais. Mais nous aussi, on joue le jeu.
0: On dit aux gens de venir un peu plus.
1: Ah, mais voilà, mais... Ça ne sert plus à rien, le t-shirt, là.
2: Non, mais vous aurez le...
0: Après, dans le tutu, c'est un peu possible.
2: La petite perruque, le petit truc, voilà, la petite touche fun.
1: Vous avez besoin de l'ourson, alors.
2: Non, mais vous n'avez pas besoin de venir déguiser, vous l'êtes déjà.
3: Allez, hop.
2: Allez, wesh.
1: 54 ans, j'en prends plein la tronche comme ça.
3: Ouais. Et puis, il y en a qui aiment bien venir en blanc aussi pour finir justement tout coloré. Voilà. Et niveau logistique, alors là, c'est un peu plus technique, le ravitaillement, le stationnement.
1: Ah bah ça, c'est pour la fille. Alors... C'est la fille qui s'occupe de
2: tout. Non, bah, alors, carrément
0: mais pas.
2: Pas
0: la pression.
2: Carrément pas. Alors, il y aura 14 bénévoles pour gérer le color run. 4 points de couleur sur les circuits. Au niveau du stationnement, il sera possible de se garer
0: au City Stade.
2: Non,
1: sur doit être petit, le City Stade. Hein.
2: Non.
1: Si t'attends 400 personnes, City Stade, tu as 8 voitures. Quoi.
2: Non, dans les rues du village, aux alentours du cimetière et à proximité du City Stade.
1: Ah, il faudrait prévoir une navette, peut-être un...
4: À quelle heure, le dimanche matin? À quelle heure?
2: Non,
0: de 9h,
2: pas le moins.
1: Non, mais sponsor.
3: C'est ce sponsor. Dimanche à 9h. Et alors...
2: un message a été envoyé aux inscrits, aux participants déjà inscrits. Oui. Il est possible de venir à partir de 8h45 pour récupérer tous les kits. Voilà, mais nous on sera déjà sur place à 8h.
3: D'accord, ok. Et du coup, j'ai vu, il y a une coupe qu'on a prise en photo tout à l'heure, une coupe, une récompense. Oui. Mais alors ça récompense pas celui qui arrive le premier ou quoi, ça récompense le groupe le plus nombreux.
2: C'est ça.
0: Oui.
3: Donc le groupe le plus nombreux a s'est inscrit ou alors est-ce qu'il y en a qui s'inscrivent séparément, ils viennent ensemble, comment ça
0: alors
3: marche?
0: C'est sur l'inscription.
1: C'est
0: sur l'inscription, l'inscription où il y en a 20 exemples, ben forcément ça sera
1: l'inscription du groupe avec 20 noms, il a gagné, c'est ça?
0: Oui, c'est ça.
3: L'année dernière c'était 20, alors c'est le record.
0: C'est ça, c'était 20.
1: Et s'ils viennent, ils s'inscrivent, ils courent pas, ils gagnent quand même. Qui c'est qui est là pour regarder s'ils ont couru?
0: Moi.
2: De toute façon, on distribue des bras, les gens on rend des bracelets, donc.
1: Et
3: bah pour vérifier qu'ils sont bien inscrits.
0: C'est ça, exactement.
1: Non, mais je parle si vous pouvez être sûr. Oui, d'accord. Ok.
3: Bah voilà.
2: Et assez d'authentification.
1: Non, non. Ouais. Oh. J'ai envie de pleurer là.
3: Et la nouveauté de cette année, attention, le chalet relaxant.
1: Le chalet relaxant. Ah bah t'es bande massage et tout et tout.
3: Et ouais,
0: exactement.
1: Avec la Thaïlandaise qui masse entre les épaules et tout là, qui fait bien chercher le point.
2: Alors.
1: Réflexologie plantaire.
3: Alors, massage et pressothérapie. Ce que j'ai lu sur le Républicain Lorrain.
1: Et avant et après alors? Avant qu'il court et après?
0: Ouais. Il est possible de faire avant et après. C'est qu'à la gestion des inscriptions pour apporter plus de détails sur les massages et la pressothérapie, parce que nous, on ne s'y connaît pas forcément, donc on peut pas donner toutes les informations possibles. Donc du coup, il y a son numéro de téléphone.
1: Vous voulez bichonner les coureurs? Et je vais même vous donner une idée. Pensez à la réflexologie plantaire. Il y a plein de stagiaires qui cherchent à manipuler. C'est gratuit, ils viennent chez vous, vous en avez 3-4. C'est sympa de se faire masser les mollets, les pieds, non? Avant de courir ou après de courir?
0: Ouais, c'est une idée à prendre, merci.
1: Mais bien sûr que c'est une bonne idée à prendre, parce que ces gens-là ramènent des autres gens qui ramènent.
3: Via directement les masseurs, c'est ça? Enfin,
0: la masseuse, oui, c'est ça.
1: Et ça sera payant ou...
2: Alors, elle propose un tarif réduit par rapport au tarif...
1: L'inscription, la course et tout, ok.
2: Donc, avant le départ de la course et après la course.
3: Ça peut être pas mal pour ceux qui auront bien couru. Et donc pour participer à la Color Run, donc il faut s'inscrire, c'est obligatoire ou c'est juste conseillé?
2: Alors
0: on préfère

0: Obligatoire,
1: bah,
0: parce que au niveau de la gestion,
1: oui.
0: Rien que déjà pour la poudre, et puis ben, nous, au niveau de la restauration, pour savoir approximativement ce qu'on doit prendre. Donc, c'est soit par téléphone au 07 82 03 75 28, ou par mail, c'est association.agiasec@yahoo.com.
1: Ok. Et le prix, comme ça, tout le monde est au clair.
0: Alors, c'est gratuit pour les moins de 10 ans s'ils font juste la marche.
1: Ok.
0: Pour les adultes, à partir de 10 ans, du coup, c'est 6€ la marche. Et s'ils mangent, c'est 11€. Et le repas, du coup, c'est hamburger avec un soft.
1: Ok. Tout le monde peut participer, on avait vu.
2: Sauf personnalité. Sauf personne à mobilité réduite.
3: Voilà, oui, c'est ce qu'on a dit tout à l'heure, ouais.
1: Bon, c'est bien de le rappeler.
3: Elle est lourde, la maman, hein. C'est moins lourdingue, après.
2: Non, mais on va le préciser encore.
1: Donc, il y avait un t-shirt à donner aux 150 premiers inscrits, mais là, vous m'avez dit, il y a déjà 160
0: exactement, oui.
1: Inscrits. Donc, il n'y a plus de t-shirt, mais vous pouvez toujours encore vous inscrire. On rappelle les dates, c'est ce dimanche.
0: Le 14 juin, oui.
1: Le 14. À partir, du coup, on peut venir dès
0: 8h45. Et le départ, c'est 10h.
1: Départ 10h. Et puis après, est-ce qu'il n'y a, a pas d'heure? On marche, on court.
0: C'est ça. Ambiance colorée toute la journée après.
1: Voilà.
0: On se fait plaisir.
1: Et alors, autre chose de prévu, de ce que j'ai compris, vous faites beaucoup de... Vous avez fait la brocante, là, il n'y a pas longtemps. Et là, il y a encore d'autres choses de prévues avec l'association qui viennent par la suite.
2: Oui. Le 20 juin... Un concours de pétanque est prévu à 10h le matin, avec qui est sponsorisé par 24 sponsors. Donc des jolis lots vont être.
3: Bon, on va les citer les lots peut-être. On va peut-être les citer le lot.
2: Wow.
3: Ah si, on vient à la radio en direct, on sait ce qu'on doit dire au micro. Il y a quoi comme lot?
2: Oh, la blague.
0: Il y en a tellement.
2: Mais
0: on les remercie tous.
2: Franchement, c'est des jolis lots. Des jolis lots. Franchement, je regrette de ne pas pouvoir jouer. c'est un concours de pétanque en doublette. Là, pour en citer quelques-uns, on a...
3: Moi, je connais celui-là.
2: Ouais, moi aussi.
0: On a la pharmacie Gérard de Mercilba. On a
2: Walligator,
0: c'est ça. On a Chalet Relaxan qui nous fait un loup aussi.
2: On a Nancy qui nous a offert Office de tourisme de Nancy pour des visites.
1: Eh bien, il y a beaucoup de choses à voir. Et puis, ça, pareil...
2: Verdun, pour des visites du mémorial de Verdun.
1: Et ça pareil, ils peuvent encore s'inscrire
2: Il nous reste quelques places.
3: Ah, alors, vous savez très bien quel nombre d'inscrits il y a pour le moment, alors, quoi.
2: Ah, ben, on a déjà des inscrits depuis...
1: l'année dernière, quoi.
2: Là, on a déjà 15 équipes d'inscrits, sachant qu'on a des places limitées pour les terrains de pétanque.
3: D'accord.
2: Donc,
1: inscrivez-vous vite.
2: voilà. Et on a le jour là, on
3: va leur montrer c'est quoi les joueurs de pétanque. Quoi.
2: Mais venez avec plaisir.
3: On vous cartonne.
2: Mais je m'inscris exprès.
3: Elle tire comme c'est une tireuse. Elle laisse tomber.
2: Mais faut venir. Mais venez avec plaisir.
1: Donc, venez nombreux.
2: C'est 6€. Je veux juste préciser. Oui, 6 c'est 6€ la partie. Donc, rien.
3: Mais elle ne peut pas tenir la boule, par contre.
2: Mais je vous la tiendrai.
3: Il faut la tienne.
2: Et donc, c'est à partir de 10h. Il y a la fête foraine pour les enfants à partir de 16h. Et
0: le soir, on fait la fête de la musique.
2: Je tiens à préciser qu'à 17h, monsieur le maire et ses conseillers offrent l'apéritif.
3: Le vin d'honneur.
2: Exactement. Ensuite,
3: justement, c'est ça que je voulais vous dire. Les élus vous aident quand même à préparer, je pense. Vous avez les services techniques avec vous, des choses comme ça qui vous aident à tout. Encore une fois, la mairie est là pour vous aider, pour donner un coup de main quand même. C'est gentil.
2: Oui,
1: pour la
3: fête de la musique. Il y aura des concerts de. Non, mais je vois, elle est
0: lancée. Alors, on aura un DJ. C'est DJ Armorico
2: qui va voilà, faire le tour soirée.
1: Donc association très très très dynamique là. Bah, oui, a, voilà. Vous avez beaucoup à faire pour 14 mais, bénévoles, franchement.
3: Il reste des appartements à louer.
0: C'est possible, c'est possible.
2: Moi j'ai un bel et un beau terrain à louer.
3: Ah je vais l'attenter tout alors.
2: Mais carrément, carrément.
3: Ah, attendez, attendez, j'enregistre. Oui. Redis de voir carrément. T'as entendu, Dom?
2: Oui, j'ai entendu.
3: Je te repose là-bas, je viens te chercher tous les 30 ans.
1: Est-ce qu'il y a quelque chose à rajouter sur la Color Run ou alors on...
3: Bah, je pense qu'il y aura un fléchage aussi pour retrouver.
2: Bien sûr. Ah, bah, le chemin sera balisé comme il faut afin de ne pas égarer la moindre brebis. Ah,
3: alors, tout à l'heure, vous avez dit qu'il y avait des lots. Est-ce qu'il y aura un lot du meilleur déguisement? Et sur un lot pour le plus jeune, pour le plus vieux, des choses comme ça, je ne sais pas. Peut-être, peut-être pas. Je ne sais pas, je demande.
1: Hein. Non, c'est la coupe pour
3: Je sais qu'il y a une coupe.
1: Oui, pour le
3: mais
1: groupe.
3: Mais ce n'est pas fini. Il y a peut-être encore d'autres sponsors qui peuvent arriver pour sponsoriser autre chose. On ne sait jamais.
2: Oh, bah. Hein? Si, il y en a qui souhaitent. C'est la bienvenue. Voilà. Je ne sais pas, mais peut-être que vous avez lancé une idée.
3: Ben, c'est ce que je viens de dire, ouais. C'est ce que je viens de dire.
1: Et donc, peut-être. Cette année, c'est alors, la quatrième
2: si vous venez au Color Run... Ouais. Peut-être que l'idée sera lancée.
1: D'accord. Ah, peut-être que c'est toi qui sponsoriseras même. Allez. En tout cas, on vous remercie d'être venu et d'avoir bien
0: merci à vous, mesdames.
1: Présenté tous ces beaux événements. Ouais. On vous souhaite encore plus d'inscrits que l'année dernière.
3: Et puis c'est sympa, et je puis, vois, dans les villages comme ça, il oui, y a des gens oui. qui prennent tout en main, c'est cool.
1: Oui.
3: Ça fait bouger un peu et puis on se sent moins seul.
1: Et puis là, vous avez choisi une musique, ACDC Back in Back.
3: Non. Ah non, c'est ça. On est parti sur
2: nous représente bien.
1: Non. Bah,
3: ACDC, pas ce que vous l'écoutez.
1: ACDC Back in Back. Ils ont changé.
2: Merci beaucoup.
1: Et donc, on écoute. Pourquoi ce choix de musique
2: pour... Parce que ça nous représente bien. Et puis, j'ai une petite pensée pour l'ancien président, Michel Wagner.
1: Oui.
2: Si tu nous entends, c'est pour toi.
1: Une petite dédicace à l'ancien président. Et on écoute ACDC Back in Back dans quelques secondes.
3: Ouais, parce que c'est bizarre que des jeunes ils écoutent ACDC en 2026.
1: Mais non.
2: Il n'y a pas d'âge pour écouter du ACDC.
3: Et c'est la base du rock.
2: On est d'accord.
3: Voilà. C'est parti.
1: C'est parti.

0: Radio Aria 99.6, c'était ACDC Back in Back, choisi par nos invités du jour, Lisa et Sandra Couel-Holler pour la Color Run. Et nous passons à notre deuxième invité, c'est un enregistrement qu'on fait Fabien et Patrice de Loïc Clairet, le directeur des Francopholies à Esch.
1: Et c'était par téléphone.
2: Et sur Radio Aria, aujourd'hui, on reçoit Loïc Clairet pour parler des Francopholies d'Esch. Patrice, alors, Loïc Clairet, bonjour.
3: Bonjour.
2: Alors, déjà, pour commencer, les Francopholies d'Esch, c'est quoi, comment c'est né, cette histoire?
3: C'est né d'une volonté de la ville d'Esch d'accueillir les Francopholies sur son terrain, sur son territoire. Et donc, la ville a été amoureuse du festival et puis avait ce lien avec la francophonie, la frontière française. Et puis, ils se sont dit, tiens, c'est la bonne idée et pourquoi on ne lancerait pas ce projet.
2: Alors, on peut rappeler aux auditeurs et aux personnes qui nous écoutent, c'est quoi en fait les Francopholies en général, en gros les Francopholies d'Esch, Francopholies de La Rochelle?
3: Alors, les Francopholies, déjà, c'est un festival de musique qui met à l'honneur la francophonie, donc la langue, mais aussi la francophilie, donc un espèce d'art de vivre dans les pays francophones. Et au départ, c'est un festival qui est né en 85 à La Rochelle, sous l'impulsion d'un amoureux de la chanson française, un grand mélomane et aussi un animateur de radio, Jean-Louis Foulquier. Et depuis 42 ans maintenant, ce festival existe. Et aujourd'hui, on a 8 festivals francophonies dans le monde.
4: Une petite question, comment on pourrait définir l'identité des Francopholies d'Esch, y compris celle de La Rochelle, d'origine, par rapport à d'autres festivals francophones?
3: Alors l'identité, c'est que on est là depuis très longtemps et puis on a vraiment cette façon d'incarner la chanson française et dans toute sa variété, c'est-à-dire autant très actuelle avec le rap que plus historique sur les propositions. Celles de Esch, elles ont une particularité, c'est qu'on est sur un territoire de 4 langues, un territoire frontalier, donc on se permet aussi d'aller chercher des artistes qui ne chantent pas forcément en français, mais qui ont une histoire avec la francophonie ou avec les territoires francophones. C'est pour ça qu'on a des artistes luxembourgeois qui chantent en anglais, on a des artistes québécois, on a des artistes, cette année on a Michael Moore qui est un américain, mais qui a construit et bâti beaucoup de sa carrière sur le territoire français. On a eu aussi des Allemands qui ont eu cette particularité, donc on est vraiment sur quelque chose qui est très typé par rapport au territoire d'implantation.
4: Est-ce qu'on peut parler un petit peu justement pour cette année alors c'est la Esch sur Alzette, c'est la combien d'éditions?
3: Ce sera la 6e édition.
4: La 6e, d'accord. Est-ce qu'on peut parler justement un petit peu du choix des artistes pour cette édition 2026?
3: Oui, alors nous, on a toujours, depuis le début, construit une programmation avec une couleur par journée, c'est-à-dire que chaque jour, on donne une thématique. Et donc, on a un vendredi cette année qui est vraiment l'after work, le côté très festif, on y va en bande d'amis. Et donc là, on a une programmation autour de Sue Chatterton, Moziman, Mickey, hein, qui a ses parents qui vivent au Luxembourg, très luxembourgeoise pour une artiste française. On a Michael Moore, artiste international, parce qu'on a cette particularité vraiment de ce territoire, on veut vraiment toucher toutes nos frontières. On a un samedi qui est beaucoup plus rap, parce qu'aujourd'hui, il faut pas se le cacher, le rap c'est ce qui est le plus vendeur, c'est ce qui est le plus écouté par les jeunes, c'est ce qui marche, et donc on a un peu vraiment ce qui se fait mieux en termes de rap, hein, PLK, Niska, L2B, Lamano, pour les anciens, mais Fatal Bazooka, mais aussi un dimanche qui est toujours très familial chez nous et très chanson française avec Gims, Elena ou Christophe Maé cette année.
4: On précise, je crois qu'on l'a pas dit depuis le début de l'interview, les Francopholies d'Esch auront lieu le 12, le 13 et le 14 juin qui arrive 2026. Hein. Je crois qu'on n'avait pas donné les dates. Je crois que c'est
3: non,
4: de
3: pas
4: le
3: encore.
4: Je crois que c'est utile de le préciser.
2: Mais justement, on peut faire un bilan de celle de l'année dernière. Ça donnait quoi?
3: Alors, c'était une édition qui était très très bonne pour nous. Elle était un peu moins en termes de fréquentation. C'était une année difficile pour beaucoup de festivals en Europe et ça s'est aussi traduit chez nous. Mais pour nous, c'était une bonne édition qui s'est très très bien passée. Et on a pu pas mal implanter de nouvelles choses. Mais bon, l'édition de cette année sera encore meilleure parce qu'on s'améliore chaque année. Et puis surtout, en termes de fréquentation, on sera sur une édition record.
2: Ça, bah justement,
3: c'est déjà acté.
2: Quel chiffre vous ferait plaisir au niveau fréquentation?
3: Quel chiffre me ferait plaisir? Mon record pour l'instant de fréquentation, c'est 42 000 festivaliers. Donc si on en a 42 000 et 1, c'est déjà pas mal. Mais je pense qu'on sera plus que ça sur cette édition. En tout cas, sur nos différents sites et festivals, on peut pas dépasser les 40... 6000 à peu près, si on prend le parc plus le théâtre, parce qu'on a un concert au théâtre et aussi une soirée à la Culture Fabrique autour de la dub. On ne pourrait pas dépasser les 46 000 festivaliers. Donc voilà.
2: Et tout ça, c'est pris en charge par les villes d'Esch. Justement, vous avez des subventions. Comment ça se passe au niveau financier?
3: Alors, c'est plusieurs axes de financement pour ce projet. Donc, évidemment, il y a un financement de la ville d'Esch, comme vous le venez de préciser. Donc, une subvention. Mais après, ce n'est pas la majorité de notre budget. Une grosse majorité, c'est les recettes de billetterie, les recettes de vente des boissons et de la nourriture, et aussi du sponsoring et du mécénat d'entreprises privées qui sont souvent luxembourgeoises ou de la grande région.
4: Les francopholies à La Rochelle, cette année 2026, elles ont déjà eu lieu ou elles auront lieu après?
3: Elles auront lieu après.
4: Elles auront lieu après. Alors, est-ce qu'il y a un lien dans le choix des artistes entre les deux? Et c'est-à-dire, est-ce que les artistes qu'on va voir à Esch, les 12, 13 et 14 juin, on va les retrouver nécessairement à La Rochelle un peu plus tard?
3: Alors, nécessairement, non, mais on en retrouve quand même, parce que y a une actualité musicale qui est la même partout. Donc, et surtout quand on est sur un créneau quand même très francophone, ça nous limite quand même aussi nos choix. On peut pas aller chercher de partout dans le monde. Donc, il y a des artistes qu'on va retrouver parce qu'ils font l'actualité, parce que c'est comme ça qu'ils sont. Donc, quand vous allez prendre un PLK, on va le retrouver à La Rochelle. Une Elena, on la retrouvera à La Rochelle. Mais on retrouvera pas un Michael Moore à La Rochelle, par exemple. Ou on n'aura pas un Cassius Club ou un Ozzy à La Rochelle. Vous voyez, il y a vraiment des artistes qu'on retrouve, puis des choses qui sont très particulières à chaque territoire, quoi. Par exemple, et les autres années, ça s'est déjà confirmé. Nous, on a eu David Guetta. La Rochelle n'a jamais eu David Guetta.
4: D'accord. Voilà. D'accord. On sait que les francopholies elles-mêmes, ont fait rayonner le festival en lui-même, mais on fait aussi rayonner la ville de La Rochelle. Comment le festival d'Esch, depuis 6 ans maintenant, cinq ans avec cette 6e édition, ou c'est la 7e, je me rappelle plus, 6e ou 7e cette année? 6e?
3: 6e, oui.
4: 6e. Comment le festival contribue-t-il au rayonnement d'Esch sur Alzette quelque part?
3: Alors, il contribue nous, on a un public qui vient de partout, alors principalement de la grande région, mais c'est quand même jusqu'à Nancy, et puis tout autour. Donc, on a des Belges, on a des Français, on a des Luxembourgeois, on a des Allemands. Donc, on a quand même que ça. Le festival, il est implanté aussi sur le territoire, et puis on crée de l'image. Aujourd'hui, quand on cherche Esch sur Alzette sur Internet, on tombe sur des images du festival. Nous, on parle du festival à l'extérieur par des voies de communication, mais aussi parce qu'on est dans un réseau de francopholie et dont le Luxembourg est par mon intermédiaire, nous avons la présidence. Donc, on a une association qui s'appelle les francopholies autour du monde. Et donc, on porte, en fait, l'image de Esch et des francopholies un peu partout dans le monde. Et puis, aujourd'hui, avec une 6e édition, on le voit bien, avec une fréquentation qui est largement supérieure au nombre d'habitants que la ville d'Esch comprend. On est, de toute façon, déjà dans un rayonnement. Et le rayonnement, il est touristique, il est d'image, mais aussi en termes d'attractivité aussi. Ce qu'on essaie de faire, c'est de montrer que cette ville est très dynamique, parce qu'elle l'est. Et elle veut 10 000 nouveaux habitants dans les prochaines années. Tout ça, ça participe en fait au fait que la ville se positionne à un endroit et qu'elle renouvelle aussi son image, qui était d'une image d'un passé industriel à une ville extrêmement créative et culturelle.
4: Il y a sans doute aussi un aspect frontalier ou transfrontalier, puisque effectivement, Esch, c'est au Luxembourg, mais la frontière française est toute proche à quelques kilomètres, la frontière belge aussi et la frontière allemande, ne serait-ce que sur quelle... Et on pourrait même aller un peu plus loin, la frontière néerlandaise. Donc, je suppose qu'il y a aussi un impact transfrontalier dans l'organisation de ce festival à Esch.
2: Quatre langues.
4: Oui.
2: Voilà.
3: C'est ça, oui. Il y a vraiment cette notion de frontière, elle est importante pour nous. C'est pour ça que on y fait attention. D'ailleurs, on fait un travail de communication dans différents pays avec des process différents. Et puis, on le voit bien dans nos publics. En fait, ils viennent vraiment de ces différents pays que vous avez cités.
4: Ouais. Alors, justement, je venais aussi sur cet aspect-là des choses en matière de profil du public. Vous avez déjà donné une partie de la réponse. Mais est-ce que le public, les fans des francopholies d'Esch sont identiques en termes de profil à ceux qui viennent de La Rochelle? Et qui sont à La Rochelle, pardon.
3: Bon, je pense que oui. En vérité, c'est assez simple. Quand on a une journée rap, on est quand même sur un public plutôt jeune, avec on va dire du 15, 35 ans, 40 ans, vraiment des publics habitués. Quand on a une journée plutôt after work, etc., on sait que c'est la trentaine, Macklemore, 30, 40 ans. Même si je pense que tout le monde a déjà entendu un tube de Macklemore sans savoir que c'était lui. Ça, c'est vraiment important. Et cette année, nous, on a une particularité quand même qu'on ne trouve pas à La Rochelle, parce qu'on fait une comparaison depuis tout à l'heure avec La Rochelle, mais nous, on a une journée très familiale, c'est-à-dire qu'on a un billet enfant, on revendique la famille, on a des espaces pour les enfants, des espaces pour les ados, et ça, c'est quand même quelque chose de très nouveau et qui est une particularité de nos francopholies à Esch.
2: Bah, justement, il y a des nouveautés cette année, apparemment, non?
3: Alors, plein de nouveautés. En fait, on a conçu le projet comme un grand parc d'attractions, si on veut résumer de manière large. Et donc, on a créé des mondes à l'intérieur du projet. On va pouvoir aller à la clairière, on va pouvoir aller à la bat stage, on va pouvoir aller au champi food, qui est un endroit où est-ce qu'on peut manger, etc. Et tout ça, c'est pour donner une nouvelle dynamique, une nouvelle lecture au projet et faire en sorte que les gens vivent une expérience très forte. En plus de voir des bons concerts, moi, ce qui jamais m'intéresse, c'est que les gens passent une belle journée, ils se disent j'ai tout fait, et en plus j'ai vu des super concerts. Quoi.
2: Il y a un camping pour accueillir des gens.
3: Oui, il y a un camping municipal de la ville qui accueille, et puis ensuite on met en place plein de dispositifs de navettes et puis de trains complémentaires pour que tout le monde puisse trouver une façon ou une autre de venir ou de se loger. Et puis on le sait aujourd'hui, c'est que voilà, les hôtels de la ville sont bien remplis, les hôtels autour commencent ici à se remplir, donc il y a quand même pas mal de facilités et de propositions pour ça.
4: Oui. Je vois qu'il y a pour chaque jour, aussi bien le 12, le 13, le 11 ou le 14 juin, il y a à peu près 6 ou 7 artistes par jour programmés sur la journée. Comment s'organise l'accueil du public et à quel moment ont lieu les divers concerts de ces artistes?
3: Alors le public est accueilli, alors j'ai plus tout à fait les horaires exacts de chaque jour, mais en tout cas autour de 17h, 18h, en fonction des journées sur le site. Puis les concerts commencent, et ensuite ça s'alterne. Alors il y a deux grandes scènes, on va dire ça comme ça, qui s'alternent l'une après l'autre, donc les artistes sont dessus. Et puis ensuite on a une scène complémentaire qui est la scène Forest, c'est un nouveau espace qu'on vient de créer. Et là en fait c'est en continu, on a confié à des collectifs artistiques, donc notamment Cassius, Club, Naouzi et Zebra, la possibilité en fait d'inviter leurs copains, leurs amis artistes et de faire d'animer l'espace, de proposer des concerts toute la journée. Donc on a finalement plus que 6 ou 7, même 8 artistes, on a plutôt une douzaine en fait sur chaque jour.
2: De toute façon, en dehors de rien, on va faire la programmation tous les jours, donc on va citer quand même.
4: On va le rappeler, vas-y.
2: On va citer quand même quelques grands noms. Allons-y. Vous en avez déjà cité, mais allons-y, Loïc.
3: Oui.
2: Faites-vous plaisir.
3: Alors, je reprends par jour, comme ça c'est plus simple. Michael Moore, Feu Chatterton, Abdaloupé, Moziman, Nicky Sam Sauvage, Cassius Club et Marcy, artistes de notre dispositif d'accompagnement qui est la Fabrique des Francopholies. Le samedi, PLK, Niska, L2B, Lamano, 1.9, Fatal Bazooka, Nozi, Ziné et Dory.
2: Bah, ma fille veut venir le samedi, hein, je comprends pourquoi maintenant.
3: Et enfin, le dimanche, Gims, Elena, Christophe Maé, Zebravix, Louisa, Ninon, Adam El Mouna. Et tout à l'heure, on a dit que le festival avait lieu du 12 au 14 juin. Mais en fait, on a fait un before le jeudi soir pour ceux qui sont vraiment des grands amateurs de musique. On a une douzaine d'artistes qui sont programmés en showcase, donc des formats 30 minutes à peu près, dans 4 lieux de la ville d'Esch. Et donc là, si on va sur notre site internet, on retrouve toute la programmation, mais vous pouvez profiter encore de concerts et principalement d'artistes luxembourgeois.
4: Question tout à fait personnelle qui s'adresse à vous. Dans ce festival des Francopholies d'Esch de ce mois de juin 2026, est-ce qu'il y a un moment particulier que vous attendez, vous, personnellement, avec beaucoup plus d'impatience qu'un autre artiste peut-être, sans minimiser le choix de l'ensemble des artistes, bien entendu.
3: Christophe, non, après, il n'y a pas d'artiste que j'attends plus qu'un autre, parce qu'en fait, finalement, moi, ce que j'attends, c'est que les gens vivent des belles journées. Il y a des moments sur des choses qu'on a créées qui sont pas forcément les artistes sur scène, mais j'aime bien voir l'ouverture et comment les gens vont accueillir le projet ou le décor, tout ce qu'on a mis en place. Et puis, on a créé un moment dans la journée qui est comme un concert, mais qui ne l'est pas. En fait, les gens vont pouvoir vivre l'expérience d'une cérémonie du drapeau qui va marquer le passage du jour à la nuit. Et ça, j'ai envie de voir comment ça va prendre, comment le site va se métamorphoser entre le jour et la nuit. Voilà, plein de choses comme ça. C'est plutôt là que j'attends des choses cette année.
4: Alors justement, j'allais vous poser une dernière question, enfin en ce qui me concerne. Comment vous mesurez le succès d'un festival, en l'occurrence de celui-là, des Francopholies à Esch, au-delà de la fréquentation elle-même? Quelle est votre unité de mesure au-delà de la fréquentation?
3: Mon unité de mesure, il y en a plusieurs. La première, c'est les sourires. Plus les gens ont le sourire, et mieux ça se passe, et mieux je suis content. Et puis ensuite, on le voit aussi sur les différents retours. Alors aujourd'hui, on a la chance d'avoir les réseaux sociaux pour le bien ou pour le mal, mais en tout cas, on a quand même une lecture des commentaires de tout ce qui s'y passe. Et puis aussi, c'est par rapport à tout ce qu'on a avec nos grands rêveurs qui sont nos bénévoles, avec les équipes, en fait, et tout ça, on peut en parler. On a des retours quand même assez importants sur ce qui se passe. Mais évidemment, la première chose de réussite, ça reste
4: la fréquentation.
3: C'est la fréquentation parce que c'est quelque chose qu'on peut mesurer. Le reste, c'est plutôt du sentiment, quoi.
4: Et une dernière chose pour les auditeurs qui nous écoutent dans cette interview, comment maintenant, au-delà de ce qu'ils vont découvrir dans cette interview sur notre radio, comment on peut découvrir la programmation des Francofolies d'Esch cette année? Je suppose qu'il y a une page Facebook, site internet, alors allez-y, annoncez tout ça de telle manière que les gens puissent y aller.
3: Bah oui, donc Facebook, Instagram, Francofolie,
4: simplement
3: sur AZ, site internet francofolie.lu. Voilà, donc on nous trouve facilement. On a même un TikTok si les gens sont encore plus à la page des réseaux sociaux. Et puis après par la radio. Et puis mais en tout cas, si on cherche Francofolie Esch, on trouve tout ce qu'il faut.
4: Oui, bien sûr. D'accord.
3: Et puis les gens. On a même des playlists sur des plateformes, etc. Si on veut découvrir les artistes.
2: Vaut mieux que les gens y réservent ou sur place il y aura encore des tickets à vendre?
3: Alors, vaut mieux qu'ils réservent.
2: D'accord. Sur votre site internet, site Facebook?
3: Site internet pour les achats de billets. Donc, francofolie.lu. Là, il y a toutes les informations de billetterie, mais là, il faut réserver parce qu'il n'y en aura sûrement pas pour tout le monde.
2: Le prix?
3: 59€ pour une journée de festival. Et le jeudi soir, quand on est en ville, c'est gratuit.
2: Ouais. Et si on prend tout le week-end?
3: Si on prend tout le week-end, malheureusement, c'est plus possible. pour tout le week-end. Donc voilà. Il va arriver un tout petit peu plus tôt pour pouvoir se prendre tout le week-end.
2: Ok. Eh ben, l'éclairé, on vous laisse le mot de la fin.
3: Eh ben, j'invite tout le monde à venir, et puis vous les premiers, et puis à découvrir ce beau festival. En tout cas, ce pourquoi nous, on est heureux et on a la passion de travailler.
2: De toute façon, on vous retrouvera, l'éclairé directeur des Francofolies d'Esch sur Radio Ariane. On vous retrouvera bientôt. Et on rappelle que ça se passe du 12 au 14 juin, Patrice?
4: Non, c'est tout. On va remercier Loïc de cette présentation très dynamique et qui, je pense, peut inciter nos auditeurs à rejoindre Esch sur Alzette entre le 12, enfin, le 11 au soir déjà, entre le 12 et le 14 juin.
2: Et on espère que vous aurez beaucoup, beaucoup, beaucoup de soleil. Bon courage à vous!
3: Merci beaucoup et merci pour l'invitation.
4: Merci.
0: Et merci à Patrice et à Fabien d'avoir enregistré cette interview.
2: Ouais, et à noter que pour les places, dépêchez-vous, si on reste, il faut vraiment aller très très vite.
0: Et on passe maintenant à la revue de presse du Républicain Lorrain.
5: Du jour, aujourd'hui lundi.
2: Non.
5: La une du Répu, elle est très belle. Elle est très très belle. Alors, Metz Handball décroche la Ligue des Champions et elles rentrent dans la légende.
2: À jamais les premières.
5: Sur le toit de l'Europe, les filles de Metz Handball ont réalisé un immense exploit hier à Budapest en remportant la finale de la Ligue des Champions. 31-29 quand même.
2: Hein. Bah, tout juste.
5: Il s'agit de la plus grande performance du handball féminin français. Bravo les filles, oui. Bravo.
2: Je tiens à préciser en club parce qu'en équipe nationale, les Françaises ont déjà été championnes olympiques, championnes du monde, donc c'est pour les clubs. ASPT de Metz, Ligue des Champions. C'est ce que Paris a fait au foot. Et ben les féminines de Metz l'ont fait au handball.
5: Exactement. Et nage solidaire, si toi aussi tu as une dent contre le cancer. Toute première nage solidaire hier dimanche 7 juin à Osmose. Le centre aquatique a prêté des lignes d'eau à la lutte contre le cancer à Longwy. L'entrée à la piscine était reversée à Moustachu Pio en échange d'un effort physique dans les bassins. Voilà, donc le centre aquatique intercommunal accueille sa première nage solidaire et la communauté professionnelle territoriale de santé du PLO a soufflé l'idée à Moustachu Pio. L'association est spécialisée dans la prévention du cancer du testicule. Voilà, c'est ben bravo, bravo, bravo également.
2: Et un petit coucou à Stan qui fait partie de l'association Les Moustachus qui s'est battu longtemps contre cette maladie et qui a créé cette association. Salut Stan et bon courage à toi.
5: Alors, un petit tour de météo.
2: Ouais, parce que là on est...
5: Temps lourd puis instable, une nouvelle perturbation gagnera progressivement du terrain ce lundi sur la Lorraine. Température très douce malgré tout et de saison, sous un vent de sud-ouest léger. Il faisait 11 ce matin, il fera 21 cet après-midi. demain 10 le matin et 18 l'après-midi.
2: Merci la grenouille.
5: Voilà.
0: On va faire un très court éphéméride de ce 8 juin. On commence par les naissances en 1984 avec la naissance d'Amélie Etas, actrice française, surtout connue pour sa participation à la série télévisée Scène de ménage. C'était Camille, la prof de yoga. Ensuite, en 1976, on a la naissance de Eyon Bailey, acteur américain. On le connaît surtout pour Fight Club. Et ensuite, on passe en 1951 avec la naissance de Gaynor Hopkins, une chanteuse britannique rock et pop reconnaissable par son timbre de voix très rauque.
2: Donc, elle s'appelle Bonnie Tyler, si je crois bien, c'est ça?
0: Alors, c'est Gaynor Hopkins, dite Bonnie Tyler. 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

succès avec en 2015 le décès de Carmen de Tommaso, dite Marie-Louise Carven, couturière doyenne de la haute couture française. En 2011, le décès de Franck Fernandel, chanteur, fils du célèbre acteur français.

0: Et on termine par quelques événements. En 2006, la première mondiale pour la Française Rafaela Le Gouvello, arrivée sur l'île de la Réunion après avoir traversé l'océan Indien à planche à voile sur 6000 km en 60 jours, 2 heures et 1 minute. Et en 1936, il y a eu également la signature des accords de Matignon, constituant notamment les congés payés. Et aujourd'hui, on souhaite bonne fête au Théodore, au Médard et au Maximin.
1: Donc tous les Max, les Théo et puis les...
0: Les Maximin, les Théodore et les Médard.
1: Et alors, les Médard, voilà, les Max, les Médard et les Théo. Bonne fête à vous. Allez, la programmation du jour peut-être, Léonie.
0: Oui, donc dans une demi-heure à 11h, on se retrouvera pour Aria Sport Transfrontalier.
1: Et ça tombe bien parce que ça sera présenté par des filles, des femmes aujourd'hui. Et c'est les filles SPTMS qui sont gagnées, ouais. Des champions de handball. Bravo les filles.
0: Mais on appellera quand même Patrice,
1: bien
0: vous
1: sûr.
0: Verrez tout à l'heure.
1: J'espère que c'est un homme.
0: Et à midi, on aura la rediffusion de cette matinale en entière. À 14h, la rediffusion de Country & Co. 18h, rediffusion de l'invité du jour de cette matinale.
1: Qui sera à Chopécourt pour la Color Run.
0: Voilà, exactement.
1: Et Loïc Léré pour
0: les Francofolies. À 19h, la rediffusion d'Aria Sport Transfrontalier. À 20h, bouteille de jazz. Et à 21h, le film musical autour du jazz dans tous ses états.
1: L'invité de demain, peut-être, Léonie.
0: Alors, oui, demain, il y aura deux invités. Akmouche Fatima, adjointe au maire de Gorcy sur les affaires sociales et solidaires, ainsi que le maire lui-même, Bernard Fontaine, pour nous parler d'un problème de recrutement de médecins.
1: Ok, et comme, voilà. Comme on a parlé de Francofolies tout à l'heure, on se quitte avec Fuchterton, si tu veux bien.
2: Voilà. Avec grand plaisir.
1: Tu nous as déjà vu, Dom ?
2: Oui, à la Rocale.
1: Et sur Radio-Réal, la matinale, c'est tous les matins, de quand à quand ?
0: De 9h30 à 10h30, et on souhaite une bonne journée à nos auditeurs et auditrices.
1: Mais attention à vous, on revient vers 11h.
0: Et on revient à 11h pour Aria Sport Transfrontalier.
1: Fuchterton, Dom, c'est quoi le titre, là ?
2: Un mot nouveau.
1: Bien, vous êtes sur Radio Réal 99.6 ou bien sur internet, Léonie, c'est quoi ?
0: radio-aria.fr.
1: Voilà, à tout de suite.

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Country & Co, bonsoir à toutes et à tous. Country & Co, c'est votre rendez-vous country music sur Radio Aria 99.6 tous les jeudis 20h-21h. Pendant une heure, le meilleur de la musique country, bluegrass, country rock, americana et country alternative. On découvre le programme de ce soir tout de suite. Notre album de nouveauté de la semaine s'intitule Six Ways to Sunday, c'est de l'americana et c'est signé John Lewitt.

La séquence Bluegrass de ce soir va vous permettre de découvrir le groupe Tanasi. La séquence rétro va nous amener le 4 juin 1994 pour y retrouver Tim McGraw qui était numéro 1 dans les charts country.

Enfin, c'est Nashville Gold Records qui sera notre petit label de la semaine avec Glenn Erickson. 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Et l'on démarre avec quelqu'un que je n'ai pas programmé depuis longtemps, je m'en excuse vivement, voici Miranda Lambert avec White Liar.

White Liar sur l'album Revolution sorti en 2009, c'était Miranda Lambert qui ouvrait le Country Echo de cette semaine que l'on poursuit avec quelque chose de beaucoup plus actuel puisque c'est un disque qui est sorti en 2026. Voici Megan Moroney avec Six Months Later.

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1: La séquence bluegrass de ce soir va vous permettre de découvrir le groupe Tennessee, originaire de Asheville, c'est en Caroline du Nord, composé de Billy Cardin au dobro, de Anya Hinkle au chant et à la guitare, et de Marie Lecet à la basse et au banjo. On découvre tout ce beau monde avec un petit medley, Mahala et Let's Hold On.

Voilà, Let's Hold On, le groupe Euthanasie pour la page Bluegrass de cette semaine. Auburn, à présent, c'est une auteure-compositeur américaine. Extrait de l'album Behind the Scene, voici Bathroom Shell.

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Dans l'ordre, il y avait successivement Bathroom Shelf, un titre aux sonorités un petit peu West Coast, interprété par Auburn, et à l'instant, Danny Marks avec Heading Down to New Orleans, extrait de Back to the Blues. 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

cette semaine, la séquence rétro nous amène le 4 juin 1994. C'est Tim McGraw qui était numéro 1 dans les charts country. C'était son premier single qui était classé à la première place des charts. On l'écoute tout de suite avec Don't Take the Girl, cet extrait de l'album Not a Moment Too Soon.

Tech The Girl, Tim McGraw numéro 1, le 4 juin 94 pour la séquence rétro de cette semaine. Aussi à présent, Luke Combs avec Days Like This, cet extrait de The Where I Am, qui était son sixième album.

Jones en quittant Queen, c'était Sandy Jones. Juste avant, il y avait Luke Combs avec Days Like This. Il est temps de passer à notre séquence nouveauté de la semaine. L'album s'intitule Six Ways to Sunday. Il est l'œuvre de John Lewis. C'est un album de country americana. Premier extrait, Where Your Heart Been Hiding.

Melowit avec Where's Your Heart Been Hiding, cet extrait de Six Ways to Sunday, notre album de la semaine de Country & Co, dont voici deux autres titres, Never At My Age et Old Enough.

Original fait Never Act My Age, deux titres extraits de Six Ways to Sunday, album de John Lewitt qui était notre CD de la semaine de Country and Co. Record of Us, voici Taylor Graves et son groupe The Tombstone Trio.

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1: Smoke That Cigarette, Glenn Erickson sur le label Nashville Gold Records, notre petit label de la semaine de country. On referme l'émission avec quelques mesures du groupe Chasing Twister et Skinny Deep Quick.

Skinny Dipper Creek, c'était le groupe Chasing Twister qui refermait l'émission de cette semaine. Je vous retrouve bien entendu dans 8 jours dans Country & Co. Jeudi 20h-21h sur les ondes de Radio Aria 99.6 pour une heure de musique country, de bluegrass, de country rock, d'americana et de country alternative. N'oubliez pas la rediffusion, c'est le lundi entre 14h et 15h. Je vous souhaite de passer une excellente semaine, une excellente soirée. Salut, bye bye.

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2: Sandra Coel-Holler, présidente de l'association Agi à Sec, et Lisa, qui est secrétaire.
3: Bonjour, bonjour mesdames.
4: Bonjour. Bonjour.
2: Alors, l'association Agi à Sec, déjà, qu'est-ce que ça veut dire? Peut-être petite présentation de l'association et votre rôle au sein de celle-ci.
4: Bien sûr. Du coup, l'association Agi à Sec, c'est l'association Jopé Courtoise Animation Solidarité Économie et Collective, qui a été créée en 2015. Parce qu'avant c'était la Jop Loisir, donc du coup ben, ça a changé de nom. Et donc du coup on est 14 bénévoles depuis pas mal de temps. On a pas mal aussi de bénévoles qui viennent ponctuellement nous aider, bien sûr pour la brocante, pour la fête, pour le colorant, tout dépend. Et puis ben, voilà quoi, ils nous appellent. Bonjour, vous avez besoin d'un coup de main?
3: Vous participez à diverses actions quand même.
4: Oui, hein. Voilà, c'est voilà. Ça exactement.
2: Beaucoup d'actions, surtout en ce moment, si j'ai cru comprendre.
5: Elle a bien appris sa leçon en tout cas. La maman doit être fière, la maman.
4: Ouais, c'est ça.
2: Et donc, vous, Sandra, vous êtes présidente depuis pas si longtemps que ça.
4: C'est ça, depuis mars, si mes souvenirs sont bons.
2: Et avant, vous étiez bénévole, vous aussi, dans l'association.
4: Depuis 23 ans, je suis bénévole au sein de l'association.
2: Donc, ça fait longtemps.
4: Ouais,
2: vous êtes devenue présidente, comment ça s'est passé, en fait?
4: Pour que l'association continue son petit chemin, et puis pour faire vivre le village... donc j'ai voulu reprendre l'association, tout simplement.
5: Pour lui donner une nouvelle dynamisme.
4: Exactement, parce que...
3: Combien d'habitants, je pique?
5: Attends, d'hommes, ils se répondent déjà.
4: Écoutez... On doit, je pense, avoir atteint peut-être les 200, je pense, j'espère.
6: Un petit village, oui.
4: J'espère, ouais, avec les locataires, ouais, on doit être à ça maintenant. Écoutez, il y a à peu près 25 ans que je suis arrivée dans le village, on avait atteint les 140. Donc je pense que
3: ça a augmenté un peu.
4: Ouais.
2: Puis donc, c'est dynamique parce que la dernière fois, on avait reçu monsieur le maire pour rando au Jop. Oui. Et là, il y a l'association Agi à Sec. Donc il y a beaucoup de dynamisme dans cette petite village.
4: C'est ça.
2: Et donc le rôle de l'association, donc c'est de mettre une dynamisme, faire des événements, dont cette color run. Déjà peut-être expliquer ce que c'est qu'une color run.
4: Alors c'est une course qui est beaucoup plus connue en Inde. En fait, le fait c'est de marcher, de courir et en fait de recevoir de la poudre et de finir multicolore. Et donc du coup, je trouvais que c'était plutôt une course. Comment dire, pour créer des liens, pour dans une ambiance familiale. Et donc, du coup, je me suis dit, pourquoi pas faire ça dans nos petits villages? Parce que les plus grandes, c'est dans les plus grosses villes, comme Metz, Thionville. Donc, je me suis dit, pourquoi pas en créer une? Et puis, on a parlé en réunion avec Sandra. Et puis, ça s'est fait. Voilà.
2: Et c'est vous qui avez eu l'idée, on dirait.
4: Oui. C'est venu avec ma maman, justement. Oui. Donc, on a proposé ça en réunion. Et puis, les bénévoles ont dit, allez, on teste. Et puis, on a été agréablement surpris par l'effet que ça a eu.
2: Parce qu'il n'y a personne d'autre qui fait ça dans le coin, quoi.
4: Oui. Donc,
2: c'est assez unique. Et,
4: c'était un risque à prendre.
2: Ouais. Comme vous dites, en général, c'est dans les grandes villes qui font ça.
4: Oui.
2: Avec beaucoup de budget. Puis là...
4: C'est ça.
2: Voilà, donc ça fait... c'est la 4e édition cette année.
4: Okay. À savoir que c'est ouvert aux marcheurs.
6: Oui.
4: Voilà. On ouvre ça aux marcheurs et à tout public, que ça soit les enfants, les personnes âgées. Mais je veux
3: et
4: dire...
3: Ne me regardez pas.
4: Non. Ma tête a tourné par là.
5: Par contre, ce serait bien, tu parles dans le micro, Tom, quand même. Bah si, c'est une pitié aux personnes âgées.
4: Donc, je ne permettrai pas.
5: Merci.
4: J'adore ce genre de public. Donc voilà, en fait, c'est vraiment pour créer quelque chose de familial, de convivial et être entre potes. Nous, on a vu que en fait, sur ce genre d'événement, il y a vraiment un lien qui se crée entre coureurs, marcheurs, entre famille, et puis quand les gens ils sont là.
5: Il y a un côté social en fait, c'est ça.
4: C'est ça, carrément. Carrément.
2: Et ouais. C'est pas que au ravitaillement.
5: Non, c'est dans les
4: ravitaillements. Ah non, mais c'est ça.
2: Moins, on va dire, parce que quand on fait une course classique, on court, alors on n'a pas forcément de temps
4: non,
2: de
4: mais
2: parler.
4: Mais c'est ça, autres. Quand on fait le final, donc c'est-à-dire qu'on fait un départ vraiment coloré. Ensuite, on a les quatre points les points de couleur, et ensuite on fait le final. Et quand on voit comment les gens sont ensemble, enfin se prennent, ils sont fichent d'être avec qui ils sont, quoi.
5: Ils partagent.
4: Donc, ah mais c'est ils sont ça. Dans un moment complet de partage. Enfin c'est vraiment. C'est kiffant, quoi.
5: On s'attend tous et on s'aide tous. On est dans
4: on s'oublie, quoi. Enfin, on n'en a rien à faire de avec qui on est. On a pas à se connaître. On en partage.
5: Elle est ouverte à tout le monde, la course, ou aux personnes à mobilité réduite aussi?
4: Alors, les chiens sont autorisés du moment qu'ils restent attachés, bien sûr, pour sécurité. Par contre, à mobilité réduite, malheureusement, c'est compliqué, surtout au niveau des bois.
5: On ne sait jamais, dans certaines courses, ils essayent d'aménager justement.
4: Ouais, exactement. Peut-être ça, par contre, c'est un des projets qui me tient à cœur. C'est qu'il y a un parcours qui se fait, si ça peut perdurer dans le temps, c'est qu'il y a un parcours qui se fait pour les personnes à mobilité réduite. Parce que je sais qu'il y a... Alors, je ne sais plus où j'ai vu ça... Il y a un parcours qui se fait dans une des associations que je ne sais plus.
5: Localement ici, localement
4: je ne sais plus, franchement. Mais je crois que ce n'est pas très loin. Et ils ont fait un parcours pour des personnes à mobilité réduite. J'ai trouvé ça génial. Et moi, j'aimerais, pourquoi pas, le faire pour le Color Run.
5: Alors, je sais qu'au Maroc, il y a une course spéciale, je ne sais plus comment elle s'appelle, c'est de renommée mondiale.
4: Oui.
5: Et là-bas, il y a
4: oui.
5: des personnes à mobilité réduite. Et en général, ceux qui sont en tête... Ils attendent parce qu'il y a des montagnes, tu passes à la corde comme ça, puis ils traînent le fauteuil roulant des autres gens, et puis ils s'en foutent de gagner en fait. Hein.
4: Ouais, non, mais c'est ça. C'est bah, surtout en plus qu'il faut savoir que.
5: C'est vivre ensemble.
4: Et comme c'est une course et marche, je le répète, parce que c'est vraiment aussi pour les marcheurs, que c'est non chronométré. Donc, je veux dire, on n'en a rien à faire d'arriver en premier ou en deuxième.
5: C'est passer un bon moment ensemble.
4: Non, mais c'est ça, c'est vraiment.
3: Prendre du plaisir. La solidarité.
4: C'est ça. Et puis prendre du plaisir. Enfin, je veux dire, c'est prendre de la couleur. En plus, à savoir que le colorant qui est utilisé, c'est à base de maïs
0: et de talc.
4: Donc c'est inoffensif. Juste à préciser, c'est que il est préférable de mettre des lunettes. Pour éviter d'être
2: s'en prendre
4: plein les yeux. Est-ce que ça peut piquer quand même un peu, mais sinon c'est alimentaire, ça ne craint pas pour la nature, sinon en aucun cas on le ferait, mais donc voilà, enfin je veux dire ça c'est que bénéfique pour soi et pour les autres.
5: De toute façon c'est vecteur de bien-être, le sport c'est un vecteur de bien-être.
4: C'est ça, c'est un lâcher prise du quotidien,
5: la remise en forme le matin, vous voyez qu'on fait de la remise en forme, vous êtes de bonne humeur en général.
4: Exactement, c'est que du plaisir en fait.
2: Et comment vous colorez les poudres justement, parce que le maïs et le talc c'est pas coloré.
4: Alors en fait nous on achète.
2: D'accord.
4: Il est possible de le faire soi-même, mais ça reste un coût parce que je me suis renseignée. Mais nous, on achète les packs de poudre.
5: Et l'année dernière, il y avait combien de personnes à cette course?
4: L'année dernière, ça a été justement notre
0: plus grande participation.
4: Ouais.
0: On était à 400 participants.
3: Ah,
0: 400,
3: quand même.
0: Ouais.
3: Oh, bien.
0: Franchement, on était, agréablement surpris. Ouais.
4: On a démarré notre première édition à 120, un truc comme ça.
0: On était déjà très très contentes. Ouais.
2: Allez-y, continuez.
4: Donc du coup, de la première à la dernière, l'année dernière, on a super bien augmenté. Quoi.
2: Et cette année, vous attendez encore plus de monde, vous pensez, du coup?
0: On aimerait bien.
4: C'est notre espoir. Maintenant, on n'est jamais, surpris.
2: Il y a des météos.
4: Après, On sait qu'on a un petit concurrent, donc.
2: Ah bon?
4: Ouais.
5: Ouais, mais le barbecue est meilleur chez vous, apparemment.
4: Ben, disons qu'on sait recevoir à Jopécourt, donc.
5: Ah là, il y a la pression, les filles. Hein. Vous avez la pression, là, elle a dit. Hein.
4: Ouais.
5: Ils savent recevoir.
4: Oui, on sait.
5: Donc, on va Jopécourt, là, Léonie, on va courir, là.
2: Ouais, on vous attend.
5: Moi, je suis déjà coloré, tu vois.
2: Ouais, c'est vrai, c'est vrai, c'est vrai. Ouais. On va te mettre en rose plutôt qu'en violet.
5: Bah,
2: je sais
5: tu diras
2: pas.
5: Ça à ma copine.
2: Ouais. Ouais. Et donc, le public qui vient, du coup, vous espériez qu'il soit diversifié. Est-ce que c'est le cas? Est-ce qu'il y a tous les âges, tous les.
4: Ah, mais carrément.
2: Oui, oui.
4: Là, pour l'instant, le plus jeune qu'on ait eu, ça doit être aux alentours de 4 ans.
0: Ou même un peu moins, parce qu'on avait,
4: on a eu un bébé.
0: Un bébé qui est
4: on a eu un bébé, c'est vrai, exact, parce qu'au niveau du repas, on avait même.
5: Mais... Ils ont accouché pendant le repas ou ils
4: ont... Limite.
5: Non, le bébé a couru avec les parents, c'est ça?
4: Oui, okay. Oui, oui, c'est ça. La maman, elle avait son bébé accroché.
0: Le porte-bébé.
4: Exactement, c'est vrai que je n'avais pas pensé au bébé.
5: Mais c'est fort de courir, d'avoir le bébé, et puis.
0: Petite ombrelle, et puis ça fait la course, c'était vraiment beau.
5: Vous ne donnez pas le sein pendant qu'elle courait quand même,
4: j'espère. Non, quand même pas.
5: Jamais. C'est du sport.
4: Après, au niveau des marcheurs, on a du, je pense, entre du 70-80 ans.
5: Ah, j'ai eu peur, j'ai cru que tu parlais en kilos, là.
4: Non, mais c'est ces eaux-là, parce que j'ai des amis en randonneurs et... sans trop les vieillir, hein, ils me pardonneront.
5: On peut les citer, vas-y, faites-le.
4: Je peux donner le nom des groupes de marcheurs.
5: Oui.
4: Je peux donner le.
5: Ah bah c'est vous, prenez votre responsabilité.
4: Alors je pense à. Bah j'ai pas donné les prénoms. Hein. Je peux donner le.
5: Ah, bah, carrément en direct en même temps. Alors, là.
4: Alors je pense au groupe de marcheurs les marcheurs piednois.
5: Ah les marcheurs piednois.
4: Oui.
5: D'accord.
4: Alors,
5: c'est là.
4: Ouais. Alors,
5: faut bien les citer, les marcheurs piednois.
4: Voilà.
5: Ils ont quoi eux?
4: Ils sont déjà à la retraite, plus.
5: Pourquoi tu fais des ribarcés? Tu me fais chut.
4: elle a honte. Non, il y a le. Alors, mes amis de Saint-Cyrando, et que j'embrasse très fort parce qu'ils vont nous donner un coup de main justement pour le Color Run.
5: Bravo, bravo.
4: Et puis, il y a le. Il y a des amis aussi de Randojop. Hein,
5: il y a plusieurs associations quand même de
4: alors,
5: ça
4: il y a Randojop, c'est la deuxième association sur Jopécourt, qui eux sont un groupe de marcheurs.
5: Puis Jop à sec. Hashtag Jop.
4: À la J à sec, ça c'est. C'est nous. C'est,
5: bah je sais bien, mais
4: c'est la ça, meilleure.
5: Ah, il y a le frime, hein, la maman le frime.
4: Hein. Je suis fière de mon association. Je ne dis pas que c'est mon association, mais notre association. Et je sais que
5: vous êtes la base, hein, toute façon,
4: nos bénévoles se donnent à fond à chaque événement. Et c'est pas.
5: À chaque événement.
2: Il y a beaucoup d'événements.
5: Donc ça veut dire que vous en faites plein dans l'année, on est d'accord?
4: Oui, on en fait. Voilà, et puis à chaque fois, c'est du boulot.
2: Et puis vous avez du coup des partenaires et des sponsors pour vous aider.
4: Oui. Oui. Alors pour la Color Run, nous avons.
5: Gouache. Non, il n'y a pas gouache. Ouais, c'était la vanne du lourdin du matin. C'est bon, on est lundi matin.
4: Ah ouais, là, lourd.
5: Hein?
4: Lourd.
5: Tout à l'heure, je te sauve et tu me dis que je suis lourd. Allez, vas-y. On t'écoute.
4: Alors, donc, du coup, Vanessa Tangreni Immobilier.
2: Oui.
4: Crédit Mutuel.
5: Faut pas le dire, Crédit Mutuel.
4: Juste alors.
5: C'est du Crédit Mutuel, il faut dire que Société Générale, Crédit Agricole, il faut tous les citer.
2: Ouais, mais là, c'est un sponsor, il faut.
5: Ah oui,
4: c'est un sponsor.
5: Le Crédit Mutuel est un bon sponsor de la Jopécourt Run. C'est comme ça qu'on l'a dit.
2: La Color
4: Run.
5: Ouais, c'est pas grave.
2: De Jopécourt.
4: De la GIA sec.
2: Voilà.
5: Laissez-moi le lourdingue, hein.
4: Et nous avons aussi la base Solane qui nous soutient pour
5: la base de loisirs.
4: L'arche.
0: Oui, c'est ça.
5: Elle est encore là, celle-là, cette petite base. Ok.
4: Oui. Donc voilà. Il y a l'entreprise de plâtrerie LP.
0: Plâtrerie de Avanche.
5: Bon, voilà. Là, il va donner plus, hein. Là, il est passé en direct, il va passer 4 fois. Il va
4: donner 4
5: fois.
4: On espère. que j'embrasse beaucoup. Et donc, du coup, il y a aussi.
5: D'accord.
4: il y a Print Marquage qui nous ont fait les...
5: la Fifi, hein.
4: Et oui. Qui nous ont fait les t-shirts et qui nous ont sponsorisé aussi et qu'on remercie.
5: Et que chaque participant garde, pourra garder les t-shirts, de toute façon, je suppose.
4: Ah, bah, les 150 premiers.
2: D'accord. Les 150 premiers inscrits ont un t-shirt. Vu.
5: D'accord. Alors.
4: Vous avez vu comment il est beau ?
5: D'accord.
2: Vous aurez le visuel sur Facebook pour ceux qui ne peuvent pas voir, malheureusement, qui écoutent.
5: Ils ont qu'à le courir aussi, ils ont qu'à le courir un peu.
2: Eh ouais. Hein ? Ou alors vous venez et vous voyez les t-shirts, c'est vrai. Et il y a aussi Merci Move, j'ai vu l'association qui va faire l'entraînement. L'échauffement.
4: Ils vont faire un échauffement musculaire, exactement.
2: Avant de partir, pour pas.
4: Pour préparer physiquement.
5: Un vrai échauffement ou un truc style Zumba ou. Non, un vrai échauffement ?
4: Vrai échauffement.
5: Okay.
4: Oui, c'est la quatrième année qu'ils viennent aussi. D'accord. Et à chaque fois, on
6: ils mettent l'ambiance. Ok, oui.
5: C'est ça que je voulais vous demander tout à l'heure. Est-ce que vous participez à d'autres courses quand même ? Vous faites Octobre Rouge, je suppose, des choses comme ça ? Non ?
4: Alors,
5: je parle pas d'organiser, je parle de participer.
4: Alors, participer en tant que bénévole ou
5: Pour courir. Pour courir à gauche et à droite.
4: Ah oui, oui, oui, oui, bien sûr.
6: Ah oui, bah, je fais des marches et.
5: Ouais, je veux dire, vous allez dans d'autres associations, dans d'autres courses.
6: Oui, bien sûr. Ah bah complètement, beaucoup de oui. D'ailleurs, je sais pas. Moi, quand je parle, je peux ou pas. D'ailleurs, le 26 octobre, Saint-Cyrando organise Octobre Rose.
5: Oui, bah comme tous les mois d'octobre, tout le monde.
6: Ouais, voilà. Non, mais bon, comme ça, un petit. J'en profite. Voilà, Saint-Cyrando organise le 26 octobre.
2: Et là, pour la Coloron, il y a deux parcours possibles, 6 ou 8 kilomètres, avec photographe, c'est-à-dire photographe.
5: Bah, t'as une photographie de ton passage, je pense. Prend des photos,
2: ouais, c'est ça.
6: Alors oui, c'est
4: Émilie. Émilie, DST, son nom sur Facebook.
5: Alors, je commence à comprendre l'organisation. La maman, elle est présidente, et la fille, elle gère tout.
4: Et alors, j'ai la gestion du Coloron.
5: Ah si, ça c'est... J'adore quand un plan se déroule sans accroc, ça c'est elle.
4: Et donc du coup, oui, elle prend en photo tout au long du parcours, le départ et même le bouquet final. Et elle nous fait des captures, des moments qui sont juste magnifiques.
5: Oui, j'imagine avec souvenirs, le ralenti, les belles couleurs.
4: C'est
5: C'est le but en plus, Coloron, c'est le but de montrer aux gens comment...
4: C'est ça. Et donc voilà, on a hâte de voir cette année des beaux moments qu'elle va prendre en photo.
5: Justement, est-ce qu'il y a des gens qui viennent courir, ils se déguisent, je sais pas moi, en canard,
6: carrément,
5: en Père Noël,
6: carrément. Ouais. Mais nous aussi, on joue le jeu.
4: On dit aux gens de venir un peu
5: plus. Ah, voilà, mais... Ça ne sert plus à rien, le t-shirt.
6: Non, mais vous aurez le...
4: Après, dans le petit tutu, c'est un peu possible.
6: La petite perruque, le petit truc, voilà, la petite touche fun.
5: Je peux faire un déguisement de Winnie l'ourson, alors.
6: Non, mais vous n'avez pas besoin de venir déguiser, vous l'êtes déjà.
2: Allez, hop.
6: Allez, wesh.
5: 54 ans, j'en prends plein la tronche comme ça.
2: Ouais. Et puis, il y en a qui aiment bien venir en blanc aussi pour finir justement tout coloré. Voilà. Et niveau logistique, alors là, c'est un peu plus technique, le ravitaillement, le stationnement.
5: Ah bah ça, c'est pour la fille. C'est la fille qui s'occupe de
6: tout. Non,
4: carrément pas la pression.
6: Carrément pas. Alors, il y aura 14 bénévoles pour gérer le Coloron. 4 points de couleur sur les circuits. Au niveau du stationnement, il sera possible de se garer
4: au City Stade.
6: Non,
5: doit être petit le City Stade. Hein.
6: Non.
5: Si t'attends 400 personnes, City Stade, tu as 8 voitures. Quoi.
6: Non, dans les rues du village, aux alentours du cimetière et à proximité du City Stade.
5: Ah, faudrait prévoir une navette, peut-être un.
3: À quelle heure le dimanche matin ? À quelle heure ?
6: Non,
4: de 9h,
6: pas le moins.
4: Oui.
5: Non, mais sponsor.
2: C'est ce
5: sponsor.
2: Dimanche à 9h. Et alors.
6: Par contre, justement, un message a été envoyé aux inscrits, aux participants déjà inscrits. Oui. Il est possible de venir à partir de 8h45 pour récupérer tous les kits.
2: Oui.
6: Voilà, mais nous on sera déjà sur place à 8h.
2: D'accord, ok. Et du coup, j'ai vu, il y a une coupe qu'on a prise en photo tout à l'heure, une coupe, une récompense. Oui. Mais alors ça récompense pas celui qui arrive le premier ou quoi, ça récompense le groupe le plus nombreux.
6: C'est ça.
4: Oui.
2: Donc le groupe le plus nombreux a s'est inscrit, ou alors est-ce qu'il y en a qui s'inscrivent séparément, ils viennent ensemble, comment ça
4: alors
2: marche?
4: C'est sur l'inscription. C'est sur l'inscription où il y en a 20 exemples, ben forcément ça sera
5: l'équipe. Ah, l'inscription du groupe avec 20 noms, il a gagné, c'est ça?
4: Oui, c'est ça.
2: L'année dernière, c'était 20, alors c'est le record.
4: C'est ça, un c'était 20.
5: Et s'ils viennent, ils s'inscrivent, ils ne courent pas, ils gagnent quand même. Qui c'est qui c'est qui est là pour regarder s'ils ont couru?
4: Moi.
6: Ah. Bon, de toute façon, on distribue des bras, les gens, on rend des bracelets, donc.
5: Et
2: bah pour vérifier qu'ils sont bien inscrits.
4: C'est ça, exactement.
5: Non, mais je parle si vous pourrez être sûr, oui, d'accord. Ok.
2: Bah voilà.
6: Et assez d'authentification.
5: Non, non. Ouais. Oh. J'ai envie de pleurer là.
2: Et la nouveauté de cette année, attention, le chalet relaxant.
5: Le chalet relaxant. Ah bah t'es bande massage et tout et tout.
4: Et ouais, exactement.
5: Avec la thaïlandaise qui masse entre les épaules et tout là, qui fait bien chercher le point.
6: Alors
5: réflexologie plantaire.
2: Il y a du moment. Alors massage et pressothérapie. Ce que j'ai lu sur le Républicain Lorrain.
5: Et alors, avant et après alors. Avant qu'il court et après.
4: Ouais. Il est possible de faire avant et après. C'est qu'à la gestion des inscriptions pour ben justement apporter plus de détails sur les massages et la pressothérapie, parce que nous on ne s'y connaît pas forcément, donc on peut pas donner toutes les informations possibles. Donc du coup il y a son numéro de téléphone.
5: Vous voulez bichonner les coureurs?
4: Ah ben hey.
5: Et je vais même vous donner une idée, pensez à la réflexologie plantaire, il y a plein de stagiaires qui cherchent à manipuler. C'est gratuit, ils viennent chez vous, vous en avez 3-4, c'est sympa de se faire masser les mollets, les pieds, non? Avant de courir ou après de courir.
4: Ouais, c'est une idée à prendre, merci.
5: Mais bien sûr que c'est une bonne idée à prendre, parce
2: et
5: que ces gens-là ramènent des autres gens qui ramènent.
2: Via directement les masseurs, c'est ça? Enfin,
4: question la masseuse, oui, c'est ça.
5: Et ça sera payant ou?
6: Alors, elle propose un tarif réduit par rapport au tarif.
5: L'inscription, la course et tout. Okay.
6: Donc, c'est. Donc, avant le départ de la course. Et après la course.
2: Ça peut être pas mal pour ceux qui auront bien couru. Et donc, pour participer à la Color Run, donc, il faut s'inscrire.
5: L'inscription, la course et tout. Okay.
6: Donc, c'est avant le départ de la course et après la course.
2: Ça peut être pas mal pour ceux qui auront bien couru. Et donc pour participer à la Color Run, donc il faut s'inscrire, c'est obligatoire ou c'est juste conseillé?

0: 82 03 75 28 ou par mail, c'est association.agiasec@yahoo.com.
1: Ok. Et le prix, comme ça, tout le monde est au clair.
0: Alors, c'est gratuit pour les moins de 10 ans s'ils font juste la marche.
1: Ok.
0: Pour les adultes, à partir de 10 ans, du coup, c'est 6 € la marche. Et s'ils mangent, c'est 11 €. Et le repas, du coup, c'est hamburger avec un soft.
1: Ok. Tout le monde peut participer, on avait vu.
2: Sauf personnalité. Sauf personne à mobilité réduite.
3: Voilà. Oui, c'est ce qu'on a dit tout à l'heure, ouais.
1: Bon, c'est bien de le rappeler.
3: Elle est lourde, la maman, hein. C'est moins lourdingue, après.
2: Non, mais on va le préciser encore.
1: Donc, il y avait un t-shirt à donner aux 150 premiers inscrits, mais là, vous m'avez dit, il y a déjà 160.
0: Exactement, oui.
1: Inscrits. Donc, il n'y a plus de t-shirt, mais vous pouvez toujours encore vous inscrire. On rappelle les dates, c'est ce dimanche.
0: Le 14 juin, oui.
1: Le 14. À partir, du coup, on peut venir dès
0: 8h45. Et le départ, c'est 10h.
1: Départ 10h. Et puis après, est-ce qu'il n'y a, a pas d'heure? On marche, on court.
0: C'est ça. Ambiance colorée toute la journée après.
1: Voilà.
0: On se fait plaisir.
1: Et alors, autre chose de prévu, de ce que j'ai compris, vous faites beaucoup de... Vous avez fait la brocante, là, il n'y a pas longtemps. Et là, il y a encore d'autres choses de prévues avec l'association qui viennent par la suite.
2: Oui. Le 20 juin... Un concours de pétanque est prévu à 10h le matin, avec qui est sponsorisé par 24 sponsors. Donc des jolis lots vont être.
3: Bon, on va les citer les lots peut-être. On va peut-être les citer le lot. Wow. Ah si, on vient à la radio en direct, on sait ce qu'on doit dire au micro. Il y a quoi comme loup?
2: Oh, la blague.
0: Il y en a tellement.
2: Mais
0: on les remercie tous.
2: Franchement, c'est des jolis lots. Des jolis lots. Franchement, je regrette de ne pas pouvoir jouer. c'est un concours de pétanque en doublette. Là, pour en citer quelques-uns, on a...
3: Moi, je connais celui-là.
2: Ouais, moi aussi.
0: On a la pharmacie Gérard de Mercilba. On a
2: Walligator,
0: c'est ça. On a Chalet Relaxan qui nous fait un loup aussi.
2: On a Nancy qui nous a offert Office de tourisme de Nancy pour des visites.
1: Eh bien, il y a beaucoup de choses à voir. Et puis, ça, pareil...
2: Verdun, pour des visites du mémorial de Verdun.
1: Et ça pareil, ils peuvent encore s'inscrire
2: Il nous reste quelques places.
3: Ah, alors, vous savez très bien quel nombre d'inscrits il y a pour le moment, alors, quoi.
2: Ah, ben, on a déjà des inscrits depuis...
1: l'année dernière, quoi.
2: Là, on a déjà 15 équipes d'inscrits, sachant qu'on a des places limitées pour les terrains de pétanque.
3: D'accord.
2: Donc,
1: inscrivez-vous vite.
2: Inscrivez-vous vite, voilà. Et on a le jour là,
3: on va leur montrer c'est quoi les joueurs de pétanque. Quoi.
2: Mais venez avec plaisir.
3: On vous cartonne.
2: Mais je m'inscris exprès.
3: Elle tire comme c'est une tireuse, elle. Laisse tomber.
2: Mais il faut venir. Mais venez avec plaisir.
1: Donc venez nombreux.
2: C'est 6 €, je veux juste préciser. Oui, 6 c'est 6 € la partie. Donc,
3: elle peut pas tenir la boule, par contre.
2: Mais je vous la tiendrai.
3: Il faut la tienne.
2: Et donc, c'est à partir de 10h. Il y a la fête foraine pour les enfants à partir de 16h. Et
0: le soir, on fait la fête de la musique.
2: Je tiens à préciser qu'à 17h, monsieur le maire et ses conseillers offrent l'apéritif.
3: Le vin d'honneur.
2: Exactement. Ouais. Ensuite...
3: Justement, c'est ça que je voulais vous dire. Les élus vous aident quand même à préparer, je pense. Vous avez les services techniques avec vous, des choses comme ça qui vous aident à tout... Encore une fois, la mairie est là pour vous aider, pour donner un coup de main quand même. C'est gentil.
2: Oui,
1: pour le vin d'honneur.
3: La fête de la musique, il y aura des concerts de... Non, mais je vois, elle est
0: lancée. Alors, on aura un DJ. C'est DJ Armorico qui va faire le tour de balle.
1: Donc, association très, très, très dynamique. Là. Vous avez beaucoup à faire pour 14 bénévoles, franchement.
3: Il reste des appartements à louer
0: du coup, c'est possible.

0: Moi, j'ai un beau terrain à louer.
1: Ah, je vais la tenter tout alors.
0: mais carrément, carrément.
1: Ah, attendez, j'enregistre. Oui. Redis de voir carrément. T'as entendu, Dom?
2: Oui, j'ai entendu.
1: Je te repose là-bas, je viens te chercher tous les 30 ans.
3: Est-ce qu'il y a quelque chose à rajouter sur la Color Run? Ou alors on...
1: Bah, je pense qu'il y aura un fléchage aussi pour retrouver.
3: Bien sûr.
0: Ah, bah, le chemin sera balisé comme il faut afin de ne pas égarer la moindre brebis.
1: Alors, tout à l'heure, vous avez dit qu'il y avait des lots. Est-ce qu'il y aura un lot du meilleur déguisement? Et sur un lot pour le plus jeune, pour le plus vieux, des choses comme ça, je ne sais pas. Peut-être, peut-être pas. Je ne sais pas, je demande.
3: Non, c'est la coupe pour
1: Je sais qu'il y a une coupe.
3: Oui, pour le
1: mais
3: groupe.
1: Mais ce n'est pas fini. Il y a peut-être encore d'autres sponsors qui peuvent arriver pour sponsoriser autre chose. On ne sait jamais.
2: Oh, bah. Hein? Si, il y en a qui souhaitent. C'est la bienvenue. Voilà.
0: Je ne sais pas, mais peut-être que vous avez lancé une idée.
1: Ben, c'est ce que je viens de dire, ouais. C'est ce que je viens de dire.
3: Et donc, peut-être. Cette année, c'est alors, la quatrième
0: si vous venez au Color Run... Ouais. Peut-être que l'idée sera lancée.
1: D'accord.
3: Ah, peut-être que c'est toi qui sponsorisera même. Allez. En tout cas, on vous remercie d'être venu et d'avoir
2: merci à vous, mesdames.
3: Présenté tous ces beaux événements. Ouais. On vous souhaite encore plus d'inscrits que l'année dernière.
1: Et puis c'est sympa, je vois, dans les villages comme ça, il y a des gens qui prennent tout en main, c'est cool.
3: Oui.
1: Ça fait bouger un peu et puis on se sent moins seul.
3: Et puis là, vous avez choisi une musique, ACDC Back in Back.
1: Non. Ah non, on est parti sur
2: Jason Derulo. Bien.
3: ACDC Back in Back, ils ont changé.
2: Merci beaucoup.
0: Merci.
3: Et donc, on écoute ça. Pourquoi ce choix déjà de musique
2: pour... Parce que ça nous représente bien. Ça et puis, j'ai une petite pensée pour l'ancien président, Michel Wagner.
3: Oui.
2: Si tu nous entends, c'est pour toi.
3: Donc, petite dédicace à l'ancien président. Et on écoute ACDC Back in Back dans quelques secondes.
1: Ouais, parce que c'est bizarre que des jeunes ils écoutent ACDC en 2026.
3: Mais non.
2: Il n'y a pas d'âge pour écouter du ACDC.
1: Et c'est la base du rock.
2: On est d'accord.
1: Voilà. C'est parti.
3: C'est parti.

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2: Et sur Radio Aria, aujourd'hui, on reçoit Laurie Cléré pour parler des francopholies d'Aix. Patrice, alors, Laurie Cléré, bonjour.
3: Bonjour.
2: Alors déjà, pour commencer, les francopholies d'Aix, c'est quoi, comment c'est né cette histoire?
3: C'est né d'une volonté de la ville d'Aix d'accueillir les francopholies sur son terrain, sur son territoire. Et donc la ville a été amoureuse du festival et puis avait ce lien avec la francophonie, la frontière française. Et puis ils se sont dit, tiens, c'est la bonne idée et pourquoi on ne lancerait pas ce projet?
2: Alors, on peut rappeler aux auditeurs et aux personnes qui nous écoutent, c'est quoi en fait les francopholies en général? En gros, les francopholies d'Aix, francopholies de La Rochelle?
3: Alors, les francopholies, déjà, c'est un festival de musique qui met à l'honneur la francophonie, donc la langue, mais aussi la francophilie, donc un espèce d'art de vivre dans les pays francophones. Et au départ, c'est un festival qui est né en 85 à La Rochelle, sous l'impulsion d'un amoureux de la chanson française, un grand mélomane et aussi un animateur de radio, Jean-Louis Foulquier. Et depuis 42 ans maintenant, ce festival existe. Et aujourd'hui, on a 8 festivals francophonies dans le monde.
4: Une petite question, comment on pourrait définir l'identité des francopholies d'Aix, y compris celle de La Rochelle, d'origine, par rapport à d'autres festivals francophones?
3: Alors l'identité, c'est que on est là depuis très longtemps et puis on a vraiment cette façon d'incarner la chanson française et dans toute sa variété, c'est-à-dire autant très actuelle avec le rap que plus historique sur les propositions. Celles de Aix, elles ont une particularité, c'est qu'on est sur un territoire de 4 langues, un territoire frontalier, donc on se permet aussi d'aller chercher des artistes qui ne chantent pas forcément en français, mais qui ont une histoire avec la francophonie ou avec les territoires francophones. C'est pour ça qu'on a des artistes luxembourgeois qui chantent en anglais, on a des artistes québécois, on a des artistes, cette année on a Michael Moore qui est un Américain, mais qui a construit et bâti beaucoup de sa carrière sur le territoire français. On a eu aussi des Allemands qui ont eu cette particularité, donc on est vraiment sur quelque chose qui est très typé par rapport au territoire d'implantation.
4: Est-ce qu'on peut parler un petit peu justement pour cette année alors c'est la Aix-sur-Alzette, c'est la combien d'éditions?
3: Ce sera la 6e édition.
4: La 6e, d'accord. Est-ce qu'on peut parler justement un petit peu du choix des artistes pour cette édition 2026?
3: Oui, alors nous, on a toujours, depuis le début, construit une programmation avec une couleur par journée, c'est-à-dire que chaque jour, on donne une thématique. Et donc, on a un vendredi cette année qui est vraiment l'after work, le côté très festif, on y va en bande d'amis. Et donc là, on a une programmation autour de Sue Chatterton, Moziman, Mickey, hein, qui a ses parents qui vivent au Luxembourg, très luxembourgeoise pour une artiste française. On a Michael Moore, artiste international, parce qu'on a cette particularité vraiment de ce territoire, on veut vraiment toucher toutes nos frontières. On a un samedi qui est beaucoup plus rap, parce qu'aujourd'hui, il faut pas se le cacher, le rap c'est ce qui est le plus vendeur, c'est ce qui est le plus écouté par les jeunes, c'est ce qui marche, et donc on a un peu vraiment ce qui se fait mieux en termes de rap, hein, PLK, Niska, L2B, Lamano, pour les anciens, mais Fatal Bazooka, mais aussi un dimanche qui est toujours très familial chez nous et très chanson française avec Gims, Elena ou Christophe Maé cette année.
4: On précise, je crois qu'on l'a pas dit depuis le début de l'interview, les francopholies d'Aix auront lieu le 12, le 13 et le 14 juin qui arrivent, 2026. Hein. Je crois qu'on n'avait pas donné les dates. Je crois que c'est utile
3: non,
4: de,
3: pas
4: le,
3: encore.
4: Je crois que c'est utile de le préciser.
2: Mais justement, on peut faire un bilan de celle de l'année dernière. Ça a donné quoi?
3: Alors, c'était une édition qui était très très bonne pour nous. Elle était un peu moins en termes de fréquentation. C'était une année difficile pour beaucoup de festivals en Europe et ça s'est aussi traduit chez nous. Mais pour nous, c'était une bonne édition qui s'est très très bien passée. Et on a pu pas mal implanter de nouvelles choses. Mais bon, l'édition de cette année sera encore meilleure parce qu'on s'améliore chaque année. Et puis surtout, en termes de fréquentation, on sera sur une édition record.
2: Ça, bah justement, c'est
3: déjà acté.
2: Quel chiffre vous ferait plaisir au niveau fréquentation?
3: Quel chiffre me ferait plaisir?
2: Oui, vous, ouais.
3: Oh, mon record pour l'instant de fréquentation, c'est 42 000 festivaliers. Donc, si on en a 42 000 et 1, c'est déjà pas mal. Mais je pense qu'on fera plus que ça sur cette édition. En tout cas, sur nos différents sites et festivals, on peut pas dépasser les 46 000 à peu près si on prend le parc plus plus le théâtre, parce qu'on a un concert au théâtre et aussi une soirée à la Culture Fabrique autour de la dub. On ne pourrait pas dépasser les 46 000 festivaliers. Donc voilà.
2: Et tout ça, c'est pris en charge par la ville d'Esch. Justement, vous avez des subventions. Comment ça se passe au niveau financier?
3: Alors, c'est plusieurs axes de financement pour ce projet. Donc, évidemment, il y a un financement de la ville d'Esch, comme vous le venez de préciser. Donc, une subvention. Mais après, ce n'est pas la majorité de notre budget. Une grosse majorité, c'est les recettes de billetterie, les recettes de vente des boissons et de la nourriture, et aussi du sponsoring et du mécénat d'entreprises privées qui sont souvent luxembourgeoises ou de la grande région.
4: Les francopholies à La Rochelle, cette année 2026, elles ont déjà eu lieu ou elles auront lieu après?
3: Elles auront lieu après.
4: Elles auront lieu après. Alors, est-ce qu'il y a un lien dans le choix des artistes entre les deux? Et c'est-à-dire, est-ce que les artistes qu'on va voir à Esch, les 12, 13 et 14 juin, on va les retrouver nécessairement à La Rochelle un peu plus tard?
3: Alors, nécessairement non, mais on en retrouve quand même, parce que il y a une actualité musicale qui est la même partout. Donc, et surtout quand on est sur un créneau quand même très francophone, ça nous limite quand même aussi nos choix. On peut pas aller chercher de partout dans le monde. Donc, il y a des artistes qu'on va retrouver parce qu'ils font l'actualité, parce que c'est comme ça qu'ils sont. Donc, quand vous allez prendre un PLK, on va le retrouver à La Rochelle. Une Elena, on la retrouvera à La Rochelle. Mais on retrouvera pas un Michael Moore à La Rochelle, par exemple. Ou on n'aura pas un Cassius Club ou un Ozzy à La Rochelle. Vous voyez, il y a vraiment des artistes qu'on retrouve, puis des choses qui sont très particulières à chaque territoire, quoi. Par exemple, et les autres années, ça s'est déjà confirmé. Nous, on a eu David Guetta. La Rochelle n'a jamais eu David Guetta.
4: D'accord. Voilà. D'accord. On sait que les francopholies elles-mêmes, ont fait rayonner le festival en lui-même, mais on fait aussi rayonner la ville de La Rochelle. Comment le festival d'Esch, depuis 6 ans maintenant, cinq ans avec cette 6e édition, ou c'est la 7e, je me rappelle plus, 6e ou 7e cette année? 6e?
3: 6e, oui.
4: 6e. Comment le festival contribue-t-il au rayonnement des Esch-sur-Alzette quelque part?
3: Alors, il contribue nous, on a un public qui vient de partout, alors principalement de la grande région, mais c'est quand même jusqu'à Nancy, et puis tout autour. Donc, on a des Belges, on a des Français, on a des Luxembourgeois, on a des Allemands. Donc, on a quand même que ça. Le festival, il est implanté aussi sur le territoire, et puis on crée de l'image. Aujourd'hui, quand on cherche Esch-sur-Alzette sur Internet, on tombe sur des images du festival. Nous, on parle du festival à l'extérieur par des voies de communication, mais aussi parce qu'on est dans un réseau de francopholie et dont le Luxembourg est par mon intermédiaire, nous avons la présidence. Donc, on a une association qui s'appelle les francopholies autour du monde. Et donc, on porte, en fait, l'image de Esch et des francopholies un peu partout dans le monde. Et puis, aujourd'hui, avec une 6e édition, on le voit bien, avec une fréquentation qui est largement supérieure au nombre d'habitants que la ville d'Esch comprend. On est, de toute façon, déjà dans un rayonnement. Et le rayonnement, il est touristique, il est d'image, mais aussi en termes d'attractivité aussi. Ce qu'on essaie de faire, c'est de montrer que cette ville est très dynamique, parce qu'elle l'est. Et elle veut 10 000 nouveaux habitants dans les prochaines années. Tout ça, ça participe, en fait, au fait que la ville se positionne à un endroit et qu'elle renouvelle aussi son image, qui était d'une image d'un passé industriel à une ville extrêmement créative et culturelle.
4: Il y a sans doute aussi un aspect frontalier ou transfrontalier, puisque effectivement, Esch, c'est au Luxembourg, mais la frontière française est toute proche, à quelques kilomètres, la frontière belge aussi et la frontière allemande, ne serait-ce que sur... Et on pourrait même aller un peu plus loin, la frontière néerlandaise. Donc, je suppose qu'il y a aussi un impact transfrontalier dans l'organisation de ce festival à Esch.
2: Quatre langues.
4: Oui.
2: Voilà.
3: C'est ça, oui. Il y a vraiment cette notion de frontière, elle est importante pour nous. C'est pour ça que on y fait attention. D'ailleurs, on fait un travail de communication dans différents pays avec des process différents. Et puis, on le voit bien dans nos publics. En fait, ils viennent vraiment de ces différents pays que vous avez cités.
4: Ouais. Alors, justement, je venais aussi sur cet aspect-là des choses en matière de profil du public. Vous avez déjà donné une partie de la réponse. Mais est-ce que le public, les fans des francopholies d'Esch sont identiques en termes de profil à ceux qui viennent de La Rochelle? Qui sont à La Rochelle, pardon.
3: Je pense que oui. En vérité, c'est assez simple. Quand on a une journée rap, on est quand même sur un public plutôt jeune, avec, on va dire, du 15, 35 ans, 40 ans, vraiment des publics habitués. quand on a une journée plutôt after work, etc., on sait que c'est la trentaine, hein, Macklemore, 30-40 ans, même si je pense que tout le monde a déjà entendu un tube de Macklemore sans savoir que c'était lui. Ça, c'est vraiment important. Et cette année, nous, on a une particularité quand même qu'on ne trouve pas à La Rochelle, parce qu'on fait une comparaison depuis tout à l'heure avec La Rochelle, mais nous, on a une journée très familiale, c'est-à-dire qu'on a un billet enfant, on revendique la famille, on a des espaces pour les enfants, des espaces pour les ados, et ça, c'est quand même quelque chose de très nouveau et qui est une particularité de nos francopholies à Esch.
2: Bah, justement, il y a des nouveautés cette année, apparemment, non ?
3: Alors, plein de nouveautés. En fait, on a conçu le projet comme un grand parc d'attractions, si on veut résumer de manière large. Et donc, on a créé des mondes à l'intérieur du projet. On va pouvoir aller à la clairière, on va pouvoir aller à la backstage, on va pouvoir aller au champi food, qui est un endroit où est-ce qu'on peut manger, etc. Et tout ça, c'est pour donner une nouvelle dynamique, une nouvelle lecture au projet et faire en sorte que les gens vivent une expérience très forte. En plus de voir des bons concerts, moi, ce qui m'intéresse, c'est que les gens passent une belle journée, ils se disent j'ai tout fait, et en plus j'ai vu des super concerts.
2: Il y a un camping pour accueillir les gens.
3: Oui, il y a un camping municipal de la ville qui accueille, et puis ensuite on met en place plein de dispositifs de navettes et puis de trains complémentaires pour que tout le monde puisse trouver une façon ou une autre de venir ou de se loger. Et puis on le sait aujourd'hui, c'est que voilà, les hôtels de la ville sont bien remplis, les hôtels autour commencent ici à se remplir, donc il y a quand même pas mal de facilités et de propositions pour ça.
4: Oui. Je vois qu'il y a pour chaque jour, aussi bien le 12, le 13, le 11 ou le 14 juin, il y a à peu près 6 ou 7 artistes par jour programmés sur la journée. Comment s'organise l'accueil du public et à quel moment ont lieu les divers concerts de ces artistes?
3: Alors le public est accueilli, alors j'ai plus tout à fait les horaires exacts de chaque jour, mais en tout cas autour de 17h, 18h, en fonction des journées sur le site. Puis les concerts commencent, et ensuite ça s'alterne. Alors il y a deux grandes scènes, on va dire ça comme ça, qui s'alternent l'une après l'autre, donc les artistes sont dessus. Et puis ensuite on a une scène complémentaire qui est la scène Forest, c'est un nouveau espace qu'on vient de créer. Et là en fait c'est en continu, on a confié à des collectifs artistiques, donc notamment Cassius, Club, Naouzi et Zebra, la possibilité en fait d'inviter leurs copains, leurs amis artistes et de faire d'animer l'espace, de proposer des concerts toute la journée. Donc on a finalement plus que 6 ou 7, même 8 artistes, on a plutôt une douzaine en fait sur chaque jour.
2: De toute façon, en dehors de rien, on va faire la programmation tous les jours, donc on va citer
4: quand même. Bien sûr, on va le rappeler, vas-y.
2: On va citer quand même quelques grands noms, allons-y, vous en avez déjà cité, mais allons-y Louis,
3: oui.
2: Faites-vous plaisir.
3: Alors, je reprends par jour, comme ça c'est plus
2: simple. Oui, bien sûr.
3: Macklemore, Feu Chatterton, à ne pas louper, Moziman, Nicky, Sam Sauvage, Cassius Club et Marcy, artistes de notre dispositif d'accompagnement qui est la Fabrique des Francopholies. Le samedi, PLK, Niska, L2B, Lamano, 1.9, Fatal Bazooka, Nozi, Ziné et Dory.
2: Ma fille veut venir le samedi, je comprends pourquoi maintenant.
3: Et enfin, le dimanche, Gims, Elena, Christophe Maé, Zebravix, Louisa, Ninon, Adam El Mouna. Et tout à l'heure, on a dit que le festival avait lieu du 12 au 14 juin. Mais en fait, on a fait un before le jeudi soir pour ceux qui sont vraiment des grands amateurs de musique. On a une douzaine d'artistes qui sont programmés en showcase, donc des formats 30 minutes à peu près, dans 4 lieux de la ville d'Esch. Et donc là, si on va sur notre site internet, on retrouve toute la programmation, mais vous pouvez profiter encore de concerts et principalement d'artistes luxembourgeois.
4: Question tout à fait personnelle qui s'adresse à vous. Dans ce festival des Francopholies d'Esch de ce mois de juin 2026, est-ce qu'il y a un moment particulier que vous attendez, vous, personnellement ? Avec beaucoup plus d'impatience qu'un autre artiste peut-être, sans minimiser le choix de l'ensemble des artistes bien entendu.
3: Il y a pas d'artiste que j'attends plus qu'un autre, parce qu'en fait finalement moi ce que j'attends c'est que les gens vivent des belles journées. Il y a des moments sur des choses qu'on a créées qui sont pas forcément les artistes sur scène, mais j'aime bien voir l'ouverture et comment les gens vont accueillir le projet ou le décor, tout ce qu'on a mis en place. Et puis on a créé un moment dans la journée qui est comme un concert mais qui ne l'est pas. En fait, les gens vont pouvoir vivre l'expérience d'une cérémonie du drapeau qui va marquer le passage du jour à la nuit. Et ça, j'ai envie de voir comment ça va prendre, comment le site va se métamorphoser entre le jour et la nuit. Voilà, plein de choses comme ça. C'est plutôt là que j'attends des choses cette année.
4: Alors justement, j'allais vous poser une dernière question, enfin en ce qui me concerne. Comment vous mesurez le succès d'un festival, en l'occurrence de celui-là, des Francopholies à Esch, au-delà de la fréquentation elle-même? Quelle est votre unité de mesure au-delà de la fréquentation?
3: Mon unité de mesure, il y en a plusieurs. La première, c'est le sourire. Plus les gens ont le sourire, et mieux ça se passe, et mieux je suis content. Et puis ensuite, on le voit aussi sur les différents retours. Alors aujourd'hui, on a la chance d'avoir les réseaux sociaux pour le bien ou pour le mal, mais en tout cas, on a quand même une lecture des commentaires de tout ce qui s'y passe. Et puis aussi, c'est par rapport à tout ce qu'on a avec nos grands rêveurs qui sont nos bénévoles, avec les équipes, en fait, et tout ça, on peut en parler. On a des retours quand même assez importants sur ce qui se passe. Mais évidemment, la première chose de réussite, ça reste
4: la fréquentation.
3: C'est la fréquentation parce que c'est quelque chose qu'on peut mesurer. Le reste, c'est plutôt du sentiment, quoi.
4: Et une dernière chose pour les auditeurs qui nous écoutent dans cette interview, comment maintenant, au-delà de ce qu'ils vont découvrir dans cette interview sur notre radio, comment on peut découvrir la programmation des Francopholies d'Esch cette année? Je suppose qu'il y a une page Facebook, site internet, alors allez-y, annoncez tout ça de telle manière que les gens puissent y aller.
3: Bah oui, donc Facebook, Instagram, Francopholie, sur AZ, site internet francopholie.lu. Voilà, donc on nous trouve facilement. On a même un TikTok, si les gens sont encore plus à la page des réseaux sociaux. Et puis après par la radio. Mais en tout cas, si on cherche Francopholie H, on trouve tout ce qu'il faut.
4: Oui, bien sûr. D'accord.
3: Et puis les gens. On a même des playlists sur des plateformes, etc., si on veut découvrir les artistes.
2: Vaut mieux que les gens y réservent ou sur place il y aura encore des tickets à vendre?
3: Alors, vaut mieux qu'ils réservent.
2: D'accord. Sur votre site internet, site Facebook?
3: Site internet pour les achats de billets. Donc, francopholie.lu. Là, il y a toutes les informations de billetterie, mais là, il faut réserver parce qu'il n'y en aura sûrement pas pour tout le monde.
2: Le prix?
3: 59€ pour une journée de festival. Et le jeudi soir, quand on est en ville, c'est gratuit.
2: Ouais. Et si on prend tout le week-end?
3: Si on prend tout le week-end, malheureusement, c'est plus possible. pour tout le week-end. Donc voilà. Il va arriver un tout petit peu plus tôt pour pouvoir se prendre tout le week-end.
2: Ok. Eh ben, le clairé, on vous laisse le mot de la fin.
3: Eh ben, j'invite tout le monde à venir, et puis vous les premiers, et puis à découvrir ce beau festival, en tout cas ce pourquoi nous, on est heureux et on a la passion de travailler.
2: De toute façon, on vous retrouvera, Loïc Léré, directeur des Francopholies d'Esch sur Radio Aria. On vous retrouvera bientôt. Et on rappelle que ça se passe du 12 au 14 juin. Patrice?
4: Non, c'est tout. On va remercier Loïc de cette présentation très dynamique et qui, je pense, peut inciter nos auditeurs à rejoindre Esch sur Alzette entre le 12, enfin, le 11 au soir déjà, entre le 12 et le 14 juin.
2: Et on espère que vous aurez beaucoup, beaucoup, beaucoup de soleil. Bon courage à vous!
3: Merci beaucoup et merci pour votre invitation.
4: Merci.

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0: Radio Aria 99.6, rebonjour, on se retrouve dans Aria Sport Transfrontalier avec une rediffusion de cette émission à 19h. Je suis en compagnie de Dom et Fabien.
1: Salut les filles.
2: Et je voulais dire, salut.
1: Ça fait bizarre de t'entendre comme ça, Patrice, avec cette voix de fille.
0: Ah
1: ça
0: oui, change. Parce que c'est pas Patrice aujourd'hui, puisque Patrice aujourd'hui, il est à la place d'invité. Puisqu'il se trouve dans un bus de supporters des Bleus.
1: C'est pas sûr qu'il soit dans le bus. Patrice ?
3: Oui, bonjour tout le monde.
0: Bonjour Patrice.
3: Bonjour Léonie, bonjour Dom, bonjour Fabien. Eh, vous avez de la chance, je suis pas dans le bus. Parce qu'en plus, il y avait un film dans le bus avec un son assez puissant. On vient juste de s'arrêter sur une aire d'autoroute. Un peu avant Namur, on est direction Lille.
1: Mais attends, voilà, on n'a pas fait le contexte donc, encore. On n'a pas fait le contexte.
3: Oui, non, mais au moins, je suis pas dans un bus, je suis dehors du bus. Voilà.
1: Pourquoi on reçoit Patrice aujourd'hui dans l'émission sport ?
0: Pourquoi ? Parce que vous êtes tout un bus justement de supporters là, a priori arrêté pour une petite pause le dernier match des Bleus avant la Coupe du Monde.
1: De football,
3: Coupe du monde de football. Ouais, donc nous sommes en direction de Lille pour aller assister avec le Supporter Club de France au dernier match de préparation des Bleus avant la Coupe du Monde. Donc ils rencontrent ce soir l'Irlande du Nord au stade Pierre-Mauroy à Lille.
1: Villeneuve-d'Ascq, ils ont dit.
3: Oui, enfin c'est vrai que le stade est à Villeneuve-d'Ascq, tout à fait, tu as raison, voilà,
1: oui,
3: c'est
1: hein.
3: Bien.
1: Ah oui, hein.
3: Voilà, et donc un bus de 55 supporters lorrains, et nous étions 18 au départ de Saône, dernier ramassage.
0: À quelle heure, voilà. À Saône
3: 9h30, départ à
1: 9h30. Ça va.
3: Non, c'est raisonnable, on a pu se lever tranquillement, petit déj, enfin, etc., quoi, voilà. Et là, on fait la pause habituelle, Fabien connaît bien donc... Avec petit apéro offert, la boutique du SCF
1: avec des écharpes et maillots,
3: bleu, blanc, rouge à vendre, enfin, etc. Du Supporter Club de France ou SCF si on le met en lettres majuscules. Ouais. Voilà l'objectif de ce voyage d'aujourd'hui, avec donc effectivement non seulement ce dernier match. Avant la Coupe du Monde, puisque l'équipe de France embarque, je crois, demain ou après-demain vers les États-Unis pour leur premier match qui aura lieu le 16 juin contre le Sénégal.
1: On espère qu'ils vont jouer.
3: Et puis il y a plein de choses aujourd'hui aussi de dernière, puisque c'est en fait aussi le dernier match du sélectionneur Didier Deschamps à la tête de la sélection de l'équipe de France, puisque le dernier match en France, tout au moins. Puisqu'il passera ensuite la main après cette Coupe du Monde. Voilà.
1: À qui ?
0: Oui, à qui, c'est ce que j'ai demandé.
1: À qui ?
3: Il n'y a pas de surprise. Oui, non, mais c'est bon, c'est réglé. Bah, c'est Zinedine Zidane.
1: Voilà, Dieu.
3: Voilà.
1: Dieu est là.
3: Oui, bon, allez, on peut même presque dire que c'est signé, mais ça sera annoncé seulement après la Coupe du Monde, et c'est normal.
1: Ouais, c'est toujours des Marseillais, toujours des Marseillais.
3: Zinedine Zidane est le futur sélectionneur de l'équipe de France. C'est réglé, c'est fait, c'est signé, mais la com fait que tout ça ne sera annoncé qu'un peu plus tard.
1: Normal. Ils vont en vendre des maillots d'entraîneur cette année. Ils vont en vendre beaucoup. Ça c'est sûr.
3: Voilà. Donc c'est avec plaisir qu'on y va. Ça faisait un moment d'ailleurs qu'on s'était pas déplacé ensemble.
1: Ouais, moi ça fait un bout de
3: temps. Voilà, puisque les matchs du mois de mars se sont faits aux États-Unis. Donc on est content de se retrouver. Voilà, Fabien, c'est bien, c'est toujours à peu près la même bande, il connaît les noms.
1: Oui, mais de toute façon, Patrice, au Supporter Club de France, on n'abandonne jamais personne.
3: Non,
1: si jamais toi tu m'abandonnes, attention. Si jamais toi tu m'abandonnes.
3: Ouais, c'est vrai. Ouais. Voilà, et donc on a ce petit arrêt là d'une quarantaine de minutes.
0: Alors vous arrivez à quelle heure ?
3: Alors, on va arriver autour de midi et demi, 13h à peu près, voilà.
1: Sauf si c'est moi qui conduis.
3: Et puis, bon, ils annoncent malheureusement, là où on est arrêté, ça va, le temps est correct. Bon, il n'y a pas un grand ciel bleu, mais il fait bon. Par contre, malheureusement, il semblerait que la météo annonce sur l'île un peu de pluie, même pas mal de pluie, cet après-midi.
0: Facile, hein.
3: Voilà, donc en termes de balade, de visite, ça va peut-être un peu embêtant.
1: Bah, vous allez vous reposer, Pat, je pense, comme d'habitude.
3: Mais on se reposera dans un restaurant du coin.
1: Ouais, bah, je me doute pas, avec des bons desserts, avec des très bons desserts.
3: Avant de retourner au stade en fin d'après-midi pour un match qui a lieu à 21h10, toujours ces horaires un peu particuliers, mais ça c'est sans doute pour faire de la pub sur les écrans de télévision.
1: Et au Supporters Club voilà. De France, ils nous connaissent tellement que quand on va au restaurant, même à l'étranger, ils nous donnent pas l'addition. Hein, Pat? Ça, c'est fort quand même. On la raconte pas, on la garde pour nous.
3: Ouais, ça fait partie des anecdotes. Il faudra peut-être qu'un jour on écrive un livre des anecdotes des déplacements du Supporters Club de France, et particulièrement des adhérents du SCF qui habitent dans le PIO 54-57, quoi.
1: Voilà. Allez, l'OM!
3: Ah oui, voilà. Aussi.
0: Et dans le Républicain Lorrain, sur la partie sport, ils en parlent, et alors ils reviennent aussi sur le match qui avait eu lieu contre la Côte d'Ivoire, qui était une défaite.
1: Il y a pas eu match.
0: Ouais. Et donc il parle d'un match anecdotique.
1: Qu'est-ce qui est anecdotique?
0: Le monsieur dit.
1: Ah, Didier Deschamps.
0: Ouais, et donc ils espèrent quand même une victoire pour que ça ne remette pas en question la dernière ligne droite. Alors est-ce qu'il y a quand même une appréhension vis-à-vis de ça?
3: Non. C'est vrai que. Dans toute l'histoire des 14 ans de sélection de Didier Deschamps, l'équipe de France n'avait jamais perdu un match de préparation avant une compétition, aussi bien championnat du monde, coupe du monde, que championnat d'Europe. Mais bon, pour avoir vu le match, les joueurs avaient eu déjà dans les 4-5 jours avant une énorme préparation physique, donc ils étaient bien entendu pour beaucoup pas mal fatigué, et puis avec 10 changements, c'est-à-dire à part le gardien, tous les joueurs ont changé, tous les joueurs de sang ont changé. Donc c'est vraiment anecdotique, comme c'est le mot. C'est pas un match de référence. Même le match d'aujourd'hui, il faut pas nécessairement le prendre comme un match de référence.
1: Peut-être un peu quand même.
2: D'autant que
3: là, il va y avoir l'intégration des joueurs, et que notamment des joueurs parisiens. Du joueur d'Arsenal qui avait fait la finale de la Ligue des Champions.
1: Saliba.
3: Saliba, et puis Dembélé, Barcola, tu veux pas que je cite.
1: Ah, si, t'es incité. C'est la cité, mais on a timing, on est en direct, c'est pour ça.
3: Voilà, non, mais bon, il faut pas. Nous, on souhaite que les Français gagnent, voilà.
1: Et puis, il y a une certitude, Pat. Il y a une certitude.
3: Oui.
1: Il n'y aura jamais France-Italie en finale cette année.
3: Non, ça c'est clair. Non. Ouais, il n'y aura pas France-Italie en finale cette année.
0: Il précise que c'est l'Irlande du Nord, 70e nation au classement FIFA, ouais, et pas qualifiée pour la Coupe du Monde.
2: Après, il y aura peut-être une balade nord-irlandaise.
3: Oui, c'est vrai. C'est vrai. J'espère qu'il y aura quelques supporters irlandais, enfin en tout cas nord-irlandais en l'occurrence, parce que c'est toujours sympa avec les supporters britanniques.
1: Ils ont
3: réglé leurs problèmes de hooliganisme depuis longtemps.
1: Et de qui?
3: Et je me souviens notamment. Alors c'était pas l'Irlande du Nord, c'était l'Irlande, républicaine, voilà. À l'époque de l'Euro 2016 à Lyon. Dans les rues de Lyon et autour du stade de Lyon, vraiment avec eux, il y avait une ambiance terrible. Ils se prennent pas la tête, j'espère qu'il y aura quelques supporters irlandais qui seront là, même si c'est pas un match qui a une importance vitale, je veux dire, en termes de compétition et de points à obtenir, mais c'est toujours sympa de se retrouver avec les supporters britanniques, quels qu'ils soient d'ailleurs, particulièrement les Irlandais.
1: Et les Écossais aussi.
3: Et les Écossais aussi, voilà.
1: Et je m'en souviens, ils avaient cassé une voiture, et tous les supporters, ils avaient mis la main à la patte pour rembourser le propriétaire. Je sais pas si tu te souviens de ces...
3: Ouais, c'est ça. Non, mais c'est ça aussi qui est... C'est ça aussi que nous, qu'on attend aujourd'hui dans ce genre de déplacement, quoi. Il y a le match en lui-même, on sait que c'est peut-être pas l'équipe de base qui sera alignée aujourd'hui.
1: 1-0-0.
3: Ça sera pas... Bon, c'est une victoire, mais en fait, nous, ce qu'on retient surtout aujourd'hui, c'est le déplacement entre... entre potes, ça fait un moment qu'on s'était pas vu, et puis de profiter de l'ambiance qui, j'espère, sera bonne, à part, comme je dis, peut-être la météo qui sera pas terrible.
2: Oui,
3: terrible.
2: Favorable. Voilà.
1: Vous avez déjà fait les paris sportifs dans le bus?
3: Non, ça sera en deuxième partie, comme
1: tu sais
3: d'habitude.
1: Pas encore, tu sais pas encore le score.
3: Et il y a un beau maillot à gagner de l'équipe de France, le nouveau, en plus dédicacé, parce que notre président était à Clairefontaine pour l'entraînement, le dernier entraînement public des Bleus.
1: Le président de la FIFA, le président
3: le président du SCF.
1: Ah, du SCF, d'accord.
3: Voilà, et il a donc réussi à obtenir un maillot qui est dédicacé par divers joueurs, Dembélé, enfin, etc., Barcola, Maignan, enfin, voilà. Et ce maillot sera mis quelque part en vente, mais sera mis en compétition pour le pronostic lors de la deuxième partie du voyage, comme on fait d'habitude.
1: Et toi, Pat,
3: et donc le gagnant du pronostic remportera ce beau maillot avec les dédicaces de divers joueurs de l'équipe de France qu'il a ramené de Clairefontaine pas plus tard que samedi.
1: Et toi, ton pronostic, j'ai réussi, Pat, tu parles beaucoup, hein. Ton pronostic, Pat,
3: c'est quoi? Je changerai pas.
1: Non, mais dis-moi ton pronostic, toi.
3: 2-0 pour la France.
1: Ah, moi je vois bien.
3: Mais tu me connais, j'en ferai plusieurs pour avoir une chance de gagner.
0: Et après, c'est le pronostic, c'est tirage au sort, quoi.
1: Ouais. Vas-y, Pat.
3: Oui, il y a un système de. Celui qui a le meilleur pronostic gagne le maillot, quoi.
1: Et Olivier, il va jouer quoi, Olivier?
3: Ah, je ne sais pas. Alors, encore qu'il est là, si tu veux, je te le passe.
1: Vas-y voir.
3: Il est pas trop loin de moi.
1: Olivier, bonjour.
3: Attends, je vais te le passer.
1: J'attends, tu sais.
3: J'arrive, parce qu'il est en train de déguster son casse-croûte.
1: Avec parcimonie, voilà. Casse-croûte.
3: Je vais te le passer. Donc, quelqu'un veut te... Alors, c'est Radio Aria au téléphone qui voudrait avoir l'avis d'un supporter parisien sur ce match de l'équipe de France aujourd'hui.
1: Olivier?
3: Est-ce que tu veux bien les prendre?
1: Olivier,
3: il
1: salut.
3: Là ouais.
1: Salut, Olivier.
4: Oui, allô?
1: Comment que c'est, Olivier?
4: Et toi?
1: Olivier Paris, supporter du PSG et arbitre de Moselle, c'est ça, Olivier? Du district?
4: Délégué,
1: voilà.
4: Régional.
1: Alors, Olivier qui fait tous les déplacements avec le supporter du club de France pratiquement, et c'est celui qu'on a vu une fois un match à Rotterdam, Allemagne, non, Hollande. C'était quoi le match, Olivier?
4: C'était Allemagne-France à Munich.
1: Donc il est passé à Téléfoot en direct en train de faire Oh là, pendant 10 minutes. Donc c'est notre mascot. Alors Olivier, déjà. Olivier, t'as été voir les filles déjà ou tu vas les voir après?
4: Comment?
1: Le match. Tu le sens comment le match?
4: De ce soir?
1: Ouais, bah non, de demain soir, tu veux dire, peut-être.
4: Le match de ce soir, comment je le sens? Eh ben, c'est l'équipe type qui l'a dit. Ça va passer, s'il n'aligne pas l'équipe type, ça va être compliqué.
1: Donc tu le sens pas la soirée?
4: Moi je le sens, moi, le match.
1: Tu le sens le match?
4: Tranquille.
1: Ok.
4: Ouais, tranquille.
1: Donc le score pour toi, pronostic?
4: Ouais, si c'est l'équipe type, un petit 3-0 pour la France.
1: Voilà, c'est noté.
2: Ah, 3-0.
1: Et Olivier, félicitations, parce que moi je suis supporter marseillais, je te chambre à chaque fois dans le bus parce que tu es parisien. Je te disais à chaque fois, Marseille, nous, à jamais les premiers. Et ben vous, Paris, à jamais les premiers de l'avoir remporté deux fois. Bravo, Olivier.
4: La classe, hein.
1: Hein, la classe, franchement. Pourtant, je suis marseillais, tu vois, mais je reste supporter avant tout, je suis pas un hooligan.
4: Ah.
1: Et puis, je sais que tu m'aimes, je suis obligé de dire ça, Olivier.
4: Exactement.
1: Alors, la Coupe du Monde, comment tu la sens, toi, la Coupe du Monde pour l'équipe de France de football?
4: Allez, moi, j'ai minimum un quart, voire un demi.
1: Ah, comme moi. Moi, je les vois pas passer les demi non plus, quoi. On verra bien, peut-être surprise.
4: Ouais. Mais de toute façon.
1: De toute façon, Olivier, tu sais très bien qu'avec Didier Deschamps, faut toujours attendre. On sait jamais ce qu'il peut nous faire la dernière seconde, dernière minute, hein. Hein?
4: Exactement.
1: Patrice, tu sais de quoi je parle. Bah, merci Olivier, bon courage pour le retour.
4: Merci. Et, ça va aller.
1: Et si tu vas faire un tour dans un bar ou si tu vois des filles, bah, pensez à moi. Hein?
4: Ok, pas de soucis. Hein? Ça marche.
1: Avec le maillot de l'équipe de France. Hein?
4: Ok, pas de soucis.
1: On reprend Patrice.
4: Ça marche. Ok, surpasse Patrice.
1: Merci Olivier, bon courage et bisous à tout le monde.
4: Merci.
1: Patrice?
3: Dis donc, un supporter de l'OM qui interviewe un supporter du PSG, c'est quand même rare.
2: Oui, non, mais attends, mais c'est, et que ça se passe bien.
1: Mais c'est mon ami. Olivier, c'est mon ami.
2: Ah, aussi. C'est une histoire d'amitié, effectivement.
1: On a presque les mêmes goûts, lui et moi, niveau des filles. Voilà.
3: Bon, voilà, je crois que je vous ai tout dit. Alors, une petite chose quand même, parce que une précision du supporter Club de France, donc qui rayonne essentiellement sur le Grand Est, mais principalement, effectivement, les quatre ex-départements lorrains.
1: Oui.
3: Il y a quand même, donc, j'ai demandé à notre président Sylvain Quirot tout à l'heure, qui m'a confirmé qu'il y avait 112 membres du supporter club qui allaient aux États-Unis là, donc pour les premiers matchs de la Coupe du Monde, dont 34 qui viennent de Lorraine, principalement de Moselle et de Meurthe-et-Moselle. Voilà. Et comme dans le quart, il y en a quelques-uns, ils sont 4-5 qui vont partir le week-end prochain vers les États-Unis. Je me suis donc arrangé avec eux pour j'ai récupéré leur numéro de téléphone. Et ce que je propose, c'est que à l'occasion des dernières émissions sport de Radio Aria, les lundis qui viennent là, jusqu'à ce que nos émissions arrêtent, eh bien quand on les appelle en direct des États-Unis pour qu'ils nous racontent un peu ce qui se passe.
1: Bah oui. Bon, États-Unis, voilà. Aussi Mexique et Canada, je crois.
3: Non, là c'est l'équipe de France joue qu'aux États-Unis les trois premiers matchs.
1: Très bien.
3: Voilà.
1: Très bien.
3: Donc ça sera les invités des émissions sport si on arrive à les joindre.
1: Oui, on verra bien ça.
3: Ça sera comme maintenant dans notre secteur, il y a plus beaucoup de compétitions. comme dans notre secteur, il y a plus beaucoup de compétitions
1: politiquement, il y en a. Hein.
3: Ah oui, on parle de sport. Voilà, donc ça sera peut-être l'occasion de pouvoir les... Alors, on les réveillera sans doute tôt le matin avec le décalage horaire, mais ils sont tous d'accord pour
1: c'est cool.
3: Nous répondre gentiment au téléphone. Et dernière chose, je sais pas s'il y a encore une question, mais dernière chose, bien entendu, bravo au Finmes et bravo...
1: Il nous a spoilé, on a
2: dit... Oui,
3: et bravo à Sarah Bouktit qui termine la Saint-Martinoise, qui termine meilleur joueur du tournoi final, du Final Four. Voilà.
1: Mais ils ont de la chance, Pat. Ils ont de la chance parce que la gardienne droite n'était pas là.
3: Oui, peut-être.
1: J'ai pas vu le match, mais je sais qu'elles ont gagné 31-29. Ça a dû être serré jusqu'au bout. Hein.
3: Ouais.
1: Et puis battre Georges et tout ça, Sarah va
3: aller. Trois fois de suite champion d'Europe, donc voilà. Et Sarah Bouktik va rejoindre Gior la saison prochaine. Elle quitte Metz. Voilà.
1: Et on n'a toujours pas de tireuse de loin en équipe de France et à Metz, toi. On aurait des tireuses de loin, je pense que ça ferait longtemps qu'on aurait battu la Norvège, Pat. Mais on va rester sur le foot. On va rester sur le foot avec le mot de la fin.
2: Attends, j'ai encore une question à Patrice.
1: Oui, c'est ce que je dis, voilà.
2: Est-ce qu'il y a des dames supportrices dans le bus?
3: Bien sûr.
2: Quand même.
1: Autre chose, dame?
2: Non, c'était pour savoir s'il y avait des femmes supportrices.
1: Il y a des femmes dans le bus, Pat.
2: Des enfants?
3: On va pas dire le contraire. Non, il y a pas d'enfants là ce coup-ci.
1: Mais des fois il y en a.
3: L'école, il y a de l'école encore.
0: Oui, c'est vrai, on est là.
1: Moi j'allais avec mes gosses même quand il y avait de l'école. Hein.
2: Allez, les parents et les enfants à l'école, non mais.
3: Il y a un ou deux gamins. Des fois il y en avait pas un peu plus pour les matchs qui arrivent le week-end ou des fois le vendredi, mais là non. Voilà, il y a quelques femmes, effectivement, bien sûr, il y a des supportrices de l'équipe de France.
1: Moi, je suis pas venu voir le match exprès pour assurer la matinale ce matin. Alors, j'espère comment vous allez me ramener un petit... comment qu'on dit ?
0: Un petit porte-clé.
1: Voilà, ou... un petit goodies.
2: Un maillot. Astro.
3: D'accord, on va voir ce qu'on peut faire.
1: Non, je plaisante pas, j'ai déjà tout.
0: Dédicacé.
1: Moi, je partage tout après aux enfants, de toute façon.
3: Oui, c'est vrai.
1: Sauf les écharpes. Voilà.
0: Merci Patrice d'avoir répondu à l'appel.
3: Voilà.
2: Et bon match.
3: Bonne fin d'émission à vous. Et puis on se retrouve jeudi pour ce qui me concerne.
1: Ouais. Voilà. Pas trop de sucre dans le dessert, Pat.
3: Non.
1: Ne prends pas un chocolat blanc, un chocolat noir et un chocolat
3: lait. Je pense que j'ai déjà un petit peu regardé. Je pense qu'on a déjà on a trouvé une belle adresse. Donc,
1: moi, vous avez trouvé une adresse sans moi. D'habitude, c'est moi qui trouve les bonnes adresses.
3: Voilà, on a eu de bons conseils de quelqu'un qui habite à Herserange, donc voilà.
1: Et un dernier conseil, Pat. Un dernier conseil. Oui. Suivez Olivier s'il va gratter des jeux à gratter, suivez-le. Suivez-le, parce que Ligue des Champions deux fois de suite, plus il gratte des titres.
3: Mais ça, on attend de retourner au Stade de France et puis d'aller autour de la basilique à Saint-Denis.
1: Ça marche. Bonne
0: journée.
3: Ça sera pour le mois d'octobre prochain. Bonne journée à tous les auditeurs et auditrices de la radio, bien entendu.
1: Et puis on va te regarder si on te voit dans le stade quand même.
3: Oh, peut-être. Okay. Il y aura quelques drapeaux lorrains. Je crois qu'il y en a deux. Donc,
1: derrière le but.
3: Essayez de repérer.
1: Derrière le but.
3: Oui. On est derrière le but comme d'hab. Oui.
1: Ok.
3: Oui.
1: Eh ben bon courage, amusez-vous bien, puis je fais un bisou à tout le bus.
3: Voilà. Merci. Je transmets.
1: Ça marche.
3: Allez.
1: Bisous. Bon courage.
3: Ciao.
1: Ciao. Léonie, la suite peut-être avec les résultats sportifs.
0: Oui, on enchaîne avec quelques résultats sportifs. Bon, on en parlait à l'instant, le handball, le jour de gloire est arrivé. Oh, c'est la une du Républicain Lorrain. Autant le Républicain Sport que le Républicain Lorrain général, ils l'ont mis vraiment en avant, puisque c'est impressionnant de maîtrise face à Győr, 31-29, dit-on. Ouais, mais handball a offert à la France sa première Ligue des Champions au féminin.
1: Győr au féminin, c'est une équipe de Norvège, ça fait trois fois d'affilée, comme l'a dit Patrice, qui gagne la Ligue des Champions.
0: Et là,
1: donc c'est un exploit qu'elle vient de faire.
2: Bravo.
0: Donc avec Sarah Bouptit qui a été élue MVP au Final Four.
1: Qui vient de Mont-Saint-Martin.
0: Offensivement, c'est elle qui a maintenu son équipe dans la partie en première mi-temps, nous dit-on, confirmant sa connexion exceptionnelle avec Léna Grandvaux. Là, on passe au football, mais Régional 2, le FC Utes en ballotage, donc les Mosellans qui ont enregistré une 9e victoire de rang face à Agondange, 4-0, devancé en tête du classement par la réserve de Charleville-Mézières au jeu des confrontations directes. Ils espèrent néanmoins évoluer en R1 la saison prochaine. Au basket, Aboué, pas si loin de l'exploit. Le cercle municipal sportif d'Aboué s'incline en finale de la Coupe de Grand Est après un parcours remarquable. Sur ses terres, les pensionnaires de Division 3 a fini par rompre face aux Alsaciens de J. Paul Scheim. J'espère que je prononce bien. Donc R2.
1: De toute façon, en Alsace, c'est toujours comme ça.
0: Voilà. Et il y a une dernière petite chose à signaler, me semble.
1: Prends ton temps, Léonie, on est en direct sur Radio Réal, le 99.6, on fait tout ça pour vous.
0: Ah oui, il faut, que je retrouve la page. Alors attendez, c'est du tennis. On avait vu... alors attendez, que je retrouve la page.
1: Oh, bon,
0: le tennis, voilà. Roland-Garros avec Zverev tient enfin son Graal. C'est l'Allemand qui l'emporte donc à 29 ans, qui est venu à bout de l'Italien Flavio Cobolli ce dimanche en finale de Roland-Garros. Donc... attendez que je retrouve la page.
1: Oh, bon,
0: le tennis, voilà. Roland-Garros avec Zverev tient enfin son Graal. C'est l'Allemand qui l'emporte donc à 29 ans, qui est venu à bout de l'Italien Flavio Cobolli ce dimanche en finale de Roland-Garros. Donc c'est très intéressant à savoir.

0: dimanche en battant la Nouvelle-Zélande en finale au Stade Atlantique 14-5 quand
1: ouais,
0: même.
1: J'ai regardé, bah, c'est pas beaucoup, hein. C'est un essai de différence. Ça a été chaud jusqu'au bout.
0: Voilà.
1: J'ai regardé, ça a été chaud jusqu'au bout. C'est spécial un rugby à 7, hein. C'est sur toute une journée, c'est un tournoi.
0: Et voilà, donc les Bleus ont remporté Bravo. Le match. Ah, oui. Bravo.
1: Encore quelques résultats ou...
0: Non, on a terminé pour les okay. résultats. Puis je pense que vous pourrez avoir la rediffusion de cette émission à 19h.
1: Ce soir, ouais.
0: Ce soir. Et puis on va terminer donc par une petite musique.
1: Ouais.
0: Et quoi
1: Dom, on va écouter... Bah, vu qu'on va jouer contre l'Irlande,
0: oui.
1: J'ai mis un petit Pogs pour finir. Un petit Pogs, ça fait penser un peu à l'Irlande. Dom, ton pronostic pour ce soir France, Irlande.
2: Allez, moi je mettrais aussi 2-0.
1: 2-0 pour qui?
2: Pour la France.
1: Léonie.
0: Moi je vais dire 2-1 pour la France.
1: Et ben moi je vais dire 1-1 pour personne, parce que c'est un match nul.
0: Voilà.
1: On se quitte avec l'époque sur Radio Aria. Le titre c'est Fiesta. Vous connaissez Fiesta?
2: Oui.
1: Tu connais Dom?
2: Oui.
1: Et ben voilà, c'est tout de suite sur Radio Aria. Et puis, allez les bleus, comme on dit.
2: Allez les bleus.
0: Bonne journée.

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À samedi!

Bonjour, bonsoir. Vous êtes sur Radio Réa 99.6 et vous écoutez le magazine numéro 510 de la bouteille de jazz, magazine hebdomadaire autour du jazz présenté par Yves Godon. Cette semaine, retour sur la carrière de Steve Huben, saxophoniste et flûtiste belge qui nous a quittés ce 21 mars dernier. Alors pourquoi Steve Huben, alors qu'un géant du jazz vient de partir aussi? Parce que les émissions sont programmées à l'avance et que ma réactivité est toute relative. De plus, la fin de la saison approche et je pense que pour Sonny Rollins, au moins deux bouteilles de jazz seront nécessaires. On les fera en début de saison prochaine, promis. Revenons à Steve Huben. De son premier disque en son nom, appelé Stéphane Huben de 1977, je vous propose le standard de Joe Anderson, Black Narcissus. Donc disque enregistré avec Steve Huben, il est au saxophone alto, flûte et percussion. À la basse, il y a Jeannot Buchem, percussion et batterie Eddie Davidson, piano électrique et clavier percussion Michel R, au bugle Frank Grasso et au saxophone ténor Greg Badolato.

Stephen Hoeben, dit Steve Hoeben, donc, est un saxophoniste et flûtiste belge né à Liège le 19 mars 1950. Il est né dans une famille de musiciens. Son oncle est Jacques Pelzer. C'est lui qui lui a fait découvrir le jazz. Cet oncle, pour la petite histoire, était à la fois saxophoniste, il a joué avec beaucoup de musiciens importants, et pharmacien. Et le grand ami de Chet Baker. D'ailleurs, sur ce disque, le deuxième morceau que voilà, I Haven't, composition de Steve Hoeben, c'est Chet Baker qui est à la trompette.

Il suit des cours à la Berklee College of Music à Boston. Avec Chet Baker, il sort le disque Chet Baker, Steve Ubben en 1980, avec Bill Frisell à la guitare, Dennis Luxion piano, Kermit Driscoll contrebasse, Bruno Castellucci à la batterie. En voici le thème Béatrice, composition de Sam Rivers.

Ils tournent en Europe avec des musiciens américains, forment les groupes Solstice, puis Mauve Traffic. Il enregistre avec Guy Cabet, Charles Loos, Victor Lazo. En trio, Charles Loos au clavier et Moran, guitare et chant. Du disque HLM de 1986, voici le morceau « Ça va pas, papa ?» composition de Moran, là où Ben est à la flûte.

En 1989, sort le disque Steve Ubben Trio avec John de Haas, batterie, et Diedrich Wissel au piano. Voici le morceau For a Whale's Funeral, composition du saxophoniste.

Très joli morceau, n'est-ce pas? Et vous êtes toujours sur Radio Aria 99.6 et vous écoutez La Bouteille de Jazz, magazine hebdomadaire autour du jazz. Cette semaine, retour sur la carrière de Steve Aubin, saxophoniste et flûtiste belge, qui nous a quittés ce 21 mars dernier. Il enregistre de la musique traditionnelle européenne, musique qu'il va plusieurs fois explorer avec le groupe Pantareil à partir de 1995. Avec le guitariste Jacques Pirotton et le batteur Stéphane Pogin, il va explorer une autre forme de musique traditionnelle, cette fois-ci américaine, avec le disque We Can't Stop Loving You en 1998, où sont repris des vieux standards américains comme Chi-Chi, I'm an Old Cow and Anthropology Cherokee. En voici le morceau qui donne son nom à l'album. Ce morceau est une vieille chanson de Don Gibson de 1958, reprise par Ray Charles en 1962.

Avec le trio Midnight, groupe hongrois avec Janos Egri à la contrebasse et Elemer Balaz à la batterie et Kalman Ola au piano, il enregistre le disque Friends Meeting en 2000. En voici la reprise du Favorite Things.

Il enregistre aussi des auteurs classiques, comme par exemple avec le disque Schubert, In Jazz avec Charlelos. Et il fait partie du groupe Fink, autrement dit Piroton Uben Incorporation, avec lequel il enregistre le disque Old Woods New Wells en 2005. Il est à la flûte sur le morceau A Stomach is Burning, du disque de Melanie De Biasio, du disque du même nom, sorti en 2007 avec à la contrebasse Axel Gillin, batterie Tone Verbruggen, saxophone, flûte en invité Steve Uben, à l'orgue et au clavier Pascal Paulus et au piano Pascal Mouy.

On peut le trouver en duo avec le pianiste bulgare Boyan Vodenicharov sur le disque Darker Skulls de 2011. Je vous propose le morceau Nothing in You.

Un de ses derniers disques, il enregistre un disque avec son fils, le trompettiste Greg Huben, en 2020. Huben Hanson, 7 sur 7. Avec bien sûr Steve au saxophone alto, contrebasse Cédric Raymond, batterie James Williams, flûte et aussi Steve Huben bien sûr, piano, Pascal Mauvy, trompette Greg Huben. Je vous en propose le morceau Free Hand, composition de Steve.

Greg Hoban a multiplié les expériences dans les domaines du jazz, musique du monde, de la fusion, du classique. Il a joué entre autres avec George Coleman, Bill Frisell, Charles Laws, Jerry Mulligan, John Newman, Ivan Paduar, Miles Stern, Toots Thielemans. Il a remporté le Django d'or du meilleur artiste belge en 2000. Après la Covid, il se retire du milieu professionnel. Le dernier disque en son nom, je pense que c'est avec le pianiste Stéphane Collin, disque intitulé La Muse en 2021. Et il décède, comme on dit, d'une longue maladie ce 21 mars dernier. La semaine prochaine, bouteille de jazz, une heure autour de Charlotte Planchot et de Didier Itursari, qui seront présents au 15e Festival Jazz en Sol mineur en duo le samedi 29 août. Miles Davis en 1968, Les filles du Kilimanjaro. En 1969, In a Silent Way. En 1970, Beach Brew. Ça y est, Miles est passé au jazz rock, jazz fusion. Là, je vous propose le morceau Sanctuary de ce disque, composition de Wayne Shorter, seul musicien rescapé de son deuxième quintet acoustique. Alors là, il y aura Miles Davis trompette, Wayne Shorter saxophone soprano, Benny Maupin clarinette basse, il y a deux claviéristes, Joe Zawinul au piano électrique à gauche et Chick Corea au piano électrique à droite. John McLaughlin à la guitare, il y a deux bassistes, Dave Volant à la basse et Harvey Brook à la basse. Il y a deux batteurs, Lenny White à gauche et Jacques Dejeunette à droite. Don Alias au conga et Juma Santo au Shaker Conga. Voilà. Sur ce, je vous remercie pour votre écoute, vous dis bonsoir et à la semaine prochaine.

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